fait, faut pas dire qu'on fait ça pour rien, on fait ça pour qu'on nous voit. Faut être franc, quoi. Moi, je fais ça pour que quand les gens ils voient écrit Fab sur un mur, ils s'en rappellent. Et puis voilà.

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1: 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Il est 3h. Trois heures.

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1: 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Et il y a aussi l'autre finalité qui est plus collective, peut-être plus altruiste, qui est plus artistique, si vous voulez.

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Il est 4 heures. Quatre heures.

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Il est 5h.

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Il est 7h.

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1: Bonjour à toutes et à tous, vous êtes à l'écoute de Radio Grille Ouverte 88.2 et voici notre agenda. Vendredi 17 juillet, l'association Chez Mialet organise sa Fiesta Mialet. Au programme, retrouvez un marché de producteurs, des jeux pour petits et grands, des comptes, des scènes ouvertes et des concerts. À partir de 11h et jusqu'au bout de la nuit, sur place, retrouvez buvette et restauration et l'entrée est gratuite. L'association Chez Mialet vous donne rendez-vous vendredi 17 juillet, 11h, pour la Fiesta Mialet. C'est au foyer Mon Plaisir de Mialet. Toujours vendredi 17 juillet, vendredi, en partenariat avec le festival Jazz au Parc et la mairie de Saint-Christol-les-Alès, le Prieuré de Vermeil accueille un concert de Marla and the Cool Chicken. De la Nouvelle-Orléans à Harlem, le groupe Marla and the Cool Chicken puise dans les racines du swing, du blues et du gospel en y mêlant l'énergie des big bands pour proposer une musique festive. Le répertoire revisite les grands noms du standard du swing et alterne avec des mélodies élégantes, des rythmiques entraînantes et des improvisations enlevées. L'entrée est libre, mais réservation indispensable sur le site du festival Jazz au Parc. En partenariat avec le festival Jazz au Parc et la mairie de Saint-Christol-les-Alès, le groupe Marla and the Cool Chicken jouera vendredi 21h au Prieuré de Vermeil. Toujours vendredi 17 juillet, vendredi, l'étoile marouégeoise organise un loto en plein air à Saint-Jean-de-Marouéjol et Avéjan. L'association L'Étoile Marouégeoise vous donne rendez-vous vendredi dès 20h pour le loto en plein air. De nombreux lots sont à gagner. Sur place, retrouvez buvette et restauration. Le loto en plein air de l'Étoile Marouégeoise a lieu vendredi 17 juillet sur l'esplanade de Saint-Jean-de-Marouéjol et Avéjan. Toujours vendredi 17. Ce vendredi, la Verrerie d'Alès, le Pôle National Cirque, vous donne rendez-vous pour une soirée foraine en clôture de saison. Retrouvez sur place la Foire Foraine et Brico Saucisse. La Foire Foraine s'invite à la Verrerie pour clore la saison en fanfare. Au menu, les mêmes attractions que la veille et un repas payant sur place avec Brico Saucisse de la compagnie All of Zitoun, première bétonnière au monde à faire de l'aligot saucisse. Attention, les repas sont sur réservation, l'entrée est libre et gratuite pour tous les publics. La Verrerie d'Alès vous donne rendez-vous ce vendredi de 20h à 23h pour une soirée foraine en clôture de saison. De mardi à samedi prochain. Du mardi 21 au samedi 25, la 14e édition du festival de cinéma belge Angarig revient célébrer le 7e art du plat pays en usage. Toujours gratuit et en plein air, ce festival itinérant dépliera sa toile de Garrigues-Sainte-Eulalie au Mazet de Terre d'Uzès à Arpaillargues, en passant par Uzès et la cour du château de Collorgues. Pour cette nouvelle édition, le public retrouvera les traditionnelles séances plein air, courts-métrages, documentaires, trash, les séances pitchoun, les conférences ainsi qu'une nouveauté cette année, la soirée famille, qui aura pour cadre la sublime place du duché d'Uzès. Cette nouvelle édition mettra également à l'honneur le cinéma au féminin, sans oublier les concerts, le tournoi de pétanque franco-belge, l'apéro Fred, une conférence sur les pistolets à bulles et plein d'autres surprises. La 14e édition du Festival du cinéma belge Angarigues revient du mardi 21 au samedi 25 juillet en usage. Jeudi 23, vendredi 24 et samedi 25 juillet, l'association Les Parpaillots organise un son et lumière en Cévennes et présente le spectacle Les Lanternes de l'Exil au Musée du Désert de Mialet. Les Lanternes de l'Exil est un spectacle historique et expérience immersive au cœur de Cévennes. Nouveauté 2026, un repas est proposé en avant-spectacle. Les réservations sont ouvertes sur Hello Asso. Attention, le nombre de places est limité, alors réservez vite. L'association Les Parpaillots, son et lumière en Cévennes présente le spectacle Les Lanternes de l'Exil, c'est jeudi, vendredi et samedi au Musée du Désert de Mialet. Voilà, l'agenda c'est fini tout de suite et c'est la chronique La Parlotte des Agités.
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0: Aujourd'hui, dans Affaires Sensibles,
1: Sœur Sourire.
2: T'enregistres pas là ?
3: Si, regarde.
1: Jaline Decker naît en 1933 dans la banlieue de Bruxelles. Fille unique de parents pâtissiers, elle connaît une jeunesse qu'elle qualifie elle-même de morne. Marquée par une mère autoritaire et conservatrice et par un père soumis à sa femme. Elle devient professeure de dessin de 1954 à 1959. Cette même année où elle décide d'entrer dans l'ordre catholique des Dominicains et devient sœur Luc Gabriel au couvent de Fichormont, en Belgique. Très vite, elle se fait apprécier des autres sœurs du couvent pour ses compositions musicales et sa voix agréable.

En 1962, ses supérieurs décident de lui faire enregistrer un disque et négocient un contrat avec la maison de disques Philips. Mais ni son nom, ni son image ne doivent apparaître sur les pochettes de disques. Le nom de scène, Sœur Sourire. Don Janine dit plus tard qu'elle le trouvait ridicule, il est choisi par un panel d'auditeurs test et est la propriété de son éditeur et de son couvent. En vertu de ses vœux de pauvreté et d'obéissance, Janine accepte que les droits normalement dévolus à l'auteur-compositeur-chanteur reviennent à la maison de disques et au couvent. Sa chanson « Dominique », dédiée à Saint Dominique, fondateur de l'ordre des Dominicains dont elle fait partie, obtient rapidement un très grand succès en Europe.

0: Saint-Dominique, de son nom civil Dominique de Guzman, Saint-Homme pour les catholiques du XIIe siècle, mais pas pour les albigeois ni les cathares qu'il a largement contribué à traquer. Bref, avec ce cher Dominique, Sœur Sourire cartonne. Elle se classe notamment dans les 10 meilleures ventes des singles 45 tours en Norvège, en Irlande, au Danemark, aux Pays-Bas, en Allemagne et au Royaume-Uni durant l'année 1963. Européen conduit Philips à sortir son 45 tours et son album aux États-Unis. Les radios américaines diffusent régulièrement la ballade de la sœur, en particulier après la mort du président Kennedy, créant un engouement inédit dans ce pays pour une chanson en français, rappelons-le. Elle remporte même un Grammy Award pour la meilleure performance religieuse en 1964.
1: À tous les jeunes d'Amérique, je voudrais faire savoir que la vie religieuse n'est pas seulement une intimité avec Dieu pour nous-mêmes, mais qu'elle nous rend proche des autres.
2: Mother Prior, would you explain exactly what she said there?
3: Sister says that she is very glad to talk tonight to American youth because she wants everybody to know that religious life does not separate us from
0: Le single Dominique se classe numéro 1 des ventes américaines pendant les 4 semaines du mois de décembre 1963, alors que son album Sœur Sourire, The Singing Nun, se classe numéro 1 des ventes d'albums pendant 10 semaines de décembre 1963 à février 1964. Et est finalement détrôné de la première place par l'album Meet the Beatles.

0: En 1966, un film américain, Dominique, The Singing Nun, est consacré à son histoire avec Debbie Reynolds dans le rôle titre. Les chansons de la sœur y sont interprétées dans des traductions en langue anglaise. Le tube Dominique rencontre un succès équivalent dans les autres pays du monde anglophone, se classant à la première place des ventes de 45 tours au Canada, en Nouvelle-Zélande et en Australie, et à la cinquième place en Afrique du Sud.
1: Hallelujah.
0: Pendant ce temps, en Belgique, Janine Dekker reprend des études et essaie à grand-peine, comme en témoigne son journal intime, de s'intéresser à la théologie en suivant des cours à l'Université catholique de Louvain. En juillet 1966, convaincue de son absence de vocation et considérant la vie au couvent comme anachronique, elle quitte les ordres, rencontre l'amour en la personne d'Annie Péché et tente de revenir dans la musique. Le contrat signé avec Philips, lui interdisant d'utiliser le nom de scène qu'il avait rendu célèbre et qui appartient toujours à son ancien ordre religieux, c'est sous le nom de Luc Dominique que Janine Dekker tente de poursuivre sa carrière. Elle écrit des titres très engagés, par lesquels elle s'en prend aux mères, aux hommes, le temps des femmes, qu'elle juge violents et dominateurs, à la société, les grands débiles, à l'Église catholique romaine, au conservatisme, les conservateurs. Et défend la pilule contraceptive, la pilule d'or en 1967.
2: Ça, c'est un morceau.
0: Les textes de ses nouvelles chansons compromettent sa tournée au Québec, où elle était auparavant très appréciée du public catholique. Le boycott de l'Église entraîne l'annulation d'une partie de ses concerts canadiens et elle est finalement abandonnée sur place par son impresario. Elle continue de sortir des disques dont le succès, très modeste, donne raison à un de ses titres sortis en 1966, « Je ne suis pas une vedette ».
3: Je ne suis pas une vedette, si vous le croyez.
0: Dans la chanson « Luc Dominique », elle explique que son « Sœur Sourire » est morte. Elle est morte, Sœur Sourire, elle est morte, il était temps. À partir de 1974, les services fiscaux belges réclament à Janine Dekker les fortunes qu'auraient dû lui rapporter les ventes de Sœur Sourire. Elle fait appel alors à son ancien couvent et à son ancienne maison de production, Philips. Point. Si les sœurs lui remettent ce qu'elle estime être sa part, l'aidant notamment à acquérir un appartement, à la condition qu'elle cesse de dénigrer la congrégation et qu'elle signe un document pour solde de tout compte. Philips, qui avait touché 95% des recettes, ne fait rien. Sa compagne fonda l'Institut Clairejoie, qu'elle dirigea avec Janine Dekker, afin de venir en aide aux enfants artistes.
2: Autiste,
0: bien sûr, pas artiste. Malheureusement, l'Institut fut déclaré en faillite et dut fermer en 1982. Confrontée à une dette importante et aux intérêts accumulés, Janine Dekker et sa compagne sombrent dans une dépression que l'alcool et les médicaments ne font qu'aggraver. Toutes deux finissent par se suicider ensemble le 29 mars 1985. Ironie du sort, le jour de son suicide, la Société belge des auteurs-compositeurs-interprètes sortait un état trimestriel de ses droits d'auteur pour 571 658 patates belges.
2: Frites.
4: Dans la boîte.
2: C'est triste.
0: C'est triste.
2: Franchement, c'est une histoire sordide.
0: C'est dommage.
2: Ça valait le coup quand même de la raconter.
4: Bah oui.
0: C'est ouais. Fini. Ouais, c'est fini. Bon, il y a des pétouilles, hein. Voilà, il y a des pétouilles.
2: Non, mais tu vois, c'est dingue, des histoires comme ça.
5: La minute.

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0: 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Il est 9h.
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0: bonjour, vous écoutez Radio Grille Ouverte et nous sommes au cœur de l'été en compagnie de Philippe Pipou, couré pour le festival Jazz au Parc. À la réalisation technique, eh bien, l'ami François au micro, Yves Defago. Bonjour Philippe, bonjour Pipou.
1: Bonjour Yves.
0: Alors, nouvelle édition de ce festival de jazz, Jazz au Parc, dans le parc des Cordeliers en Anduze. C'est la 6e édition, Philippe. Alors, je dis tantôt Philippe, tantôt Pipou, ça te va ?
1: Comme tu veux.
0: D'accord.
1: Et ensuite, toi, du coup.
0: Alors, je me suis laissé dire, il y a eu de vilaines rumeurs qui sont arrivées jusqu'à mes oreilles. Même avec un casque, j'entendais ces rumeurs qui me disaient que le festival n'aurait peut-être pas lieu. Ben non, c'est tout faux, puisqu'il a lieu il y a 3 soirées, 3 couleurs. Pourquoi ces rumeurs ont-elles circulé ?
1: Alors, je ne sais pas exactement quelles rumeurs tu as entendues, mais c'est vrai que cette année, particulièrement, ça a été un combat pour arriver à ces 3 soirées.
0: Ah oui ?
1: Parce que beaucoup de choses, parce que...
0: Des financements en baisse ?
1: Des financements, voilà, il faut mettre de tous les côtés, public, privé, il faut arriver à monter ces projets, hein, c'est quand même, ça a pris de l'envergure.
0: Bah oui.
1: Et c'est des grosses prises de risque, puisqu'il faut que...
0: Financièrement, il y a des cachets d'artistes internationaux.
1: Oui, internationaux, qui impliquent justement de la technique internationale, on va dire.
0: Donc de la logistique importante.
1: C'est ça. Donc, on avait beaucoup de mal à boucler ce budget. Et là, on a pris beaucoup de risques pour cette année. Donc, on espère justement que
0: le public
1: sera là, parce que ça va être le révélateur d'une éventuelle... 7e édition, quoi.
0: Oui, alors donc, c'est l'édition, ça passe ou ça casse, en gros, cette 6e édition.
1: On peut le voir comme ça, oui.
0: Ouais. Bon, nous, on veut que ça passe.
1: Mais oui, nous
0: on
1: aussi, c'est pour,
0: une 7e édition.
1: C'est pour ça
0: et
1: qu'on
0: est. Et on est là pour ça, pour que justement permettre donc, qu'il y ait une 7e édition. Et précisément, puisque en début d'émission, on va tout de suite s'adresser aux auditeurs et auditrices de RGO pour leur dire que, très généreusement, vous offrez, donc quand je dis vous, c'est le festival Jazz au Parc, offre une place à un auditeur, une auditrice, qui appelleront la radio, pour chaque soirée. Une place par soirée.
1: C'est ça.
0: Voilà.
1: Voilà.
0: Donc, vous venez en couple, eh bien, vous avez une place gratuite.
1: C'est bien.
0: Merci à toi d'offrir, donc, de faire cet effort, parce que je sais que combien c'est justement difficile parfois d'être organisateur, surtout quand il y a des artistes que l'on souhaite recevoir et qui ne peuvent pas pour des raisons diverses, maladie, impossibilité de calendrier.
1: On a eu ça cette année aussi, ouais. Voilà, ça s'est greffé. Il y a même 2-3 artistes qui ont annulé, qui n'ont pas pu venir. Enfin, il a fallu recomposer. Bon, c'est la vie des programmations de festival, mais c'est vrai que mis bout à bout, ça fait beaucoup.
0: Le festival Jazz au Parc, j'ai dit il y a 3 soirs, mais il n'y a pas que 3 soirs, parce qu'il y a de nombreuses soirées en amont et après. Et là, ce vendredi, précisément, à Saint-Christol-les-Alès, dans le hameau de Vermeil, il y aura une soirée labellisée Jazz au Parc.
1: Tout à fait. Donc, Jazz au Parc, c'est aussi le Jazz autour. Voilà, donc on a une équipe d'action culturelle qui s'occupe de tout ça. C'est une grosse semaine avant le festival. Donc des stages, des ateliers d'Anduze, autour d'Anduze, et des concerts, justement, dans les communes voisines. Donc là, en l'occurrence, Saint-Christol, avec, au hameau de Vermeil, ben Marla and the Cool Chicken, donc groupe de swing, très dansant, voilà, jazz années 40. Et on attend 100 de personnes là-bas, donc c'est gratuit. Vous pouvez quand même vous réserver sur le site.
0: Avec l'association Mont et Vermeil.
1: C'est ça, c'est Monts et Vermeil on est en partenariat avec l'association. Ouais.
0: Pour donc Maria and the Cool Chicken qui annonce, mais il y aura d'autres soirées qui vont annoncer. Je vois qu'il y a le mardi 21 juillet, vernissage d'une exposition photo, le jeudi, le stage de chant, le concert du Jazz au Parc Brass Band, parce que maintenant, vous avez votre orchestre.
1: On a notre Brass Band, oui. Ben, c'est une classe là, qui a commencé l'an dernier. Et voilà, ils sont une bonne quinzaine et ça envoie bien. Ouais.
0: Et un orchestre de salsa.
1: Et un orchestre de salsa. Ça, c'est la première année. On avait fait un orchestre Nouvelle-Orléans déjà, un stage. Et là, cette année, c'est salsa et afro-cubain avec 2 classes d'ailleurs qui ont été montées. Il y a une 40aine d'élèves déjà.
0: Et tu es enseignant dans cette classe de salsa ?
1: Non, c'est pas moi. Non,
0: c'est pas toi. Non, tu es un petit peut-être.
1: Je passerai, mais je sais pas moi.
0: Bon. Philippe Pipou, donc le 24 juillet, première couleur des 3 soirées, 3 couleurs différentes, c'est la soirée Groovy Night.
1: Oui, la Groovy Night. Donc, on voulait une soirée un peu en ouverture, en écho à celle déjà de 2005, autour de la soul, du funk, du jazz, même du jazz funk, ce qu'on appelle le jazz funk, c'est un style assez particulier qu'on n'avait pas vraiment reçu encore pour le moment. Donc avec deux artistes, on commence avec Ludivine Isambour, qui est une flûtiste qui commence à être très reconnue en France, puisqu'elle mélange vraiment beaucoup d'esthétiques, elle est très polyvalente. Elle va aussi bien dans l'électro, dans le jazz, elle fait plein de collaborations diverses. Et là, ce qui m'a plu, c'est qu'elle pouvait proposer un projet autour du répertoire du funk des années 70, de Jill Scott Heron, ce genre de...
0: Ce que l'on va entendre tout à l'heure.
1: Voilà, ouais. Avec un invité de marque, puisque c'est un chanteur américain, Wolfgang Wallbrunn, qui a une voix mais terrible. Donc là, elle vient en sextette pour illustrer ce projet-là. Voilà. Et je pense qu'on ne s'est pas trompé, parce qu'elle fait vraiment le tour de tous les festivals cette année un peu. Enfin, on la voit, je crois qu'elle est à Vienne, à Marciac, etc.
0: D'accord. Donc, pour nous, c'est une vraie découverte, à savoir que Ludivine Isambour, qui reprend donc un titre de Jill Scott Heron, Angel Dust.

0: La voix, c'est celle de Wolfgang Wallbrunn. La flûte, c'est celle de Ludivine Isenbourg, qui est la leader de ce groupe. Il faut quand même une belle balance musicale pour bien faire entendre une flûte au sein de pareil orchestre, hein, parce que sinon, la flûte est un instrument qui est quand même, a priori, assez délicat. Donc, ouais. Dans du funk, il faut que les techniciens son soient vraiment excellents.
1: Ils seront là, ils seront au rendez-vous.
0: Ouais. Alors, c'est à 20h30, la première partie de cette Groovy Night, dans le parc des Cordeliers, toujours magnifiquement mis en lumière et en espace.
1: Oui, ouais, on a travaillé encore plus la décoration cette année, donc on essaye d'apporter des petites nouveautés chaque année. Ouais.
0: Ah, je me réjouis de découvrir cela. Et à 22h30, alors là, une formation bien connue et qui tourne depuis une vingtaine d'années, Electro Deluxe.
1: Oui, les Electro Deluxe, c'est un peu notre fleuron funk français, ouais. FFF. ils tournent depuis longtemps, ils ont fait beaucoup de scènes internationales, etc. Et donc, ils sont justement entre le funk, le jazz funk, la soul. Ils sont sur ces esthétiques-là différentes. Un peu entre Tower of Power, ce genre de groupe.
0: Oh, bah oui, ça,
1: Prince,
0: il y a longtemps.
1: Entre Prince et Tower of Power.
0: Groupe de San Francisco.
1: Donc voilà, on est sur ce genre de truc. Et là, ils viennent à 10, en tête-à-tête. Donc, grosse formation avec trois
0: choristes. C'est là où il y a vraiment de la logistique d'importance en termes de billets d'avion, de train, de nuitées.
1: Ouais, parce que français, mais il y en a certains qui sont à Amsterdam. Donc,
0: Tout à l'heure, on va parler du Spanish Harlem Orchestra.
1: Il y a beaucoup de déplacements.
0: C'est énorme, oui. Ouais. Donc, Electro Deluxe. Bon,
1: donc, grosse formation, grosse fiesta, quoi, en l'occurrence, sur ce concert-là, puisque vraiment, moi, j'ai vu un concert à 10, là, ça déboîte.
0: Preuve en est de suite avec un extrait qui s'appelle 1979. Pourquoi cette date? Tu sais pourquoi?
1: Non, je ne sais pas.
0: Ce morceau s'appelle 1979.
1: Je ne sais pas quelle est la ref.
0: Il faudrait leur demander. Ouais. Hein, peut-être c'est un moment où se sont rencontrés, peut-être une partie de ces musiciens. Electro Deluxe.

0: 1979 par Electro Deluxe, qui sera donc à 22h30 au Parc des Cordeliers. Mais la soirée n'est pas finie, Philippe.
1: Non, ça se termine par le traditionnel maintenant jazz au bal, donc au centre du Parc des Cordeliers avec DJ Rino.
0: Alors, qui est cet homme?
1: Alors, DJ Rino vit à Anduze, mais c'est un DJ et beatmaker qui tourne avec Chinese Man Records, donc le label de Chinese Man.
0: Mais le groupe de ce nom.
1: Ouais, et qui a le groupe qui s'appelle ASM aussi. Voilà,
0: ah oui.
1: State of Mind, mélange de hip-hop.
0: Et on a pu l'entendre récemment sur Radio Grille Ouverte lors d'une soirée spéciale des 20 ans de Partnawak.
1: Ouais, il était là en live au Garage des Cévennes.
0: En live depuis le Garage des Cévennes où tu intervenais également.
1: Et Rino animera aussi un atelier pour les enfants et pas que les enfants d'ailleurs de beatmaking qui aura lieu à la médiathèque d'Anduze.
0: D'accord. Voilà. Dans le cadre des stages.
1: C'est ça.
0: Ouais. Oui, parce que y a le programme, il est important. Quand on feuillette le programme, il ne comporte pas que les soirées.
1: Non, il y a plein de choses. Ouais.
0: Ah, oui, il y a plein de choses. Les stages, jazz autour, tu en parlais tout à l'heure, et là, c'est si nombreux. Et puis même la programmation hors saison.
1: Ben, je ne sais pas si c'est le moment d'en parler, mais oui, il y a pas mal de choses. Une nouveauté cette année à Massière Gatuèche, le concert du lever du soleil.
0: Ah oui, 6h du matin. J'ai repéré ça.
1: Donc,
0: oui,
1: ça,
0: c'est vrai.
1: Un petit moment, oui, une parenthèse comme
0: le
1: ça.
0: Le duo Cafouné-Jeannaté, oui, là, je me suis dit, tiens, ouais. À 6h du matin, bon, ben, j'ai noté, mais je ne suis pas sûr d'en faire partie.
1: Il y en a pour tous les publics. Et un nouveau partenariat avec Alès cette année, puisqu'on sera à Vauban sur deux concerts.
0: D'accord, voilà, dans le cadre des mercredis de Vauban.
1: De Jazz Alès,
0: oui. Voilà. Ouais, il y avait un mercredi hier avec le duo Dude, justement. Ouais. D'accord, oui. Cathy Larrier l'a signalé d'ailleurs dans sa présentation. D'accord. Donc, le lendemain, samedi 25 juillet, c'est la Fiesta Latina. Là, alors, c'est ton monde à toi, c'est
1: là,
0: ton
1: on est
0: univers.
1: À la maison. On est à la maison.
0: Je te laisse présenter cette soirée.
1: Donc, oui, c'est vrai aussi. Bah, traditionnel aussi maintenant, ça fait que, quand même 2-3 fois, je crois, qu'on est sur cette thématique le samedi. Bon, ça pourra changer, mais là c'est comme ça. Alors, c'est autour du Latin Jazz et de la salsa. C'est pas que salsa, hein. Puisqu'on attaque avec Alfredo Rodriguez, le pianiste cubain virtuose qu'on connaît maintenant, qui a fait beaucoup de projets, qui est venu aussi au Cratère avec Richard Bonnat. Et là, c'est un nouveau projet en quintette avec la chanteuse Alana Sinki. Et il vient de sortir un album qui s'appelle Takeover. Donc, petit jeu de mots avec Takeover, le décollage en anglais, et la cover, la reprise.
0: D'accord. Voilà. Ce sont que des reprises.
1: Ce sont des reprises de tubes mainstream, puisque ça va de Hotel California en passant par
0: J'ai remarqué,
1: I Wish, de Stevie Wonder, plein de.
0: C'est pas très reconnaissable de Hotel California quand même. Hein. Après, on entend la mélodie.
1: Mais... C'est ce qui est intéressant, il y a une vraie plus-value. Donc il va présenter ses morceaux, ils vont présenter ses morceaux le samedi à partir de 20h30 en quintette.
0: Et c'est ce qu'ils vont jouer sur scène, tu penses?
1: Il y aura une partie, je pense,
0: quelques morceaux. Taking Over.
1: De Takeover, voilà.
0: Et donc, là, dans l'immédiat, donc, ils ouvrent cette soirée Fiesta Latina. Et avec, là, on va l'entendre de suite, grâce à François, c'est une reprise d'un titre célèbre de Stevie Wonder.
1: Tout à fait, I Wish.

0: Eh bien, ça bouge, c'est même groovy, ça.
1: Ben oui, oui.
0: Ce I Wish. Un mot sur la chanteuse de cette formation.
1: Moi, je l'ai découverte il y a peu de temps, en fait. C'est elle vit au Portugal, je crois qu'elle est d'origine portugaise, d'ailleurs. Et elle a ses projets à elle, en fait, autour du jazz vocal et jazz, pop, musique du monde. Voilà.
0: Alissa, Alana Sinki. D'accord. Bon, alors ça, c'était le début, c'était la mise en bouche de cette fiesta latina.
1: Voilà.
0: Parce qu'après, j'ai l'impression que tu es très, très heureux de recevoir le Spanish Harlem Orchestra, une légende.
1: Ouais, c'est une légende et vraiment, c'est un bonheur de pouvoir recevoir. Je ne pensais pas qu'on pouvait arriver à faire ça dans le Parc des Cordeliers, mais donc pour les situer, Spanish Harlem Orchestra, c'est un groupe qui s'est monté en 2004, je crois. Ça a été un peu la réponse du Buena Vista, mais à New York. Donc, Buena Vista, Cuba, on remet la musique cubaine au goût du jour. Et là, on a remis un peu la salsa new-yorkaise des années 70,
0: la salsa
1: de Ray Barreto, de Tito Puente, etc. Avec le Spanish Harlem. Donc, dans le Spanish Harlem, il y a des gens qui ont collaboré avec des gens dont je parlais. Par exemple, Oscar Hernandez, donc, qui est le leader et le fondateur, le pianiste, a collaboré avec Ray Barreto, avec Ruben Blades. Ça a été le pianiste et le directeur d'orchestre de Ruben Blades, de Paul Simon aussi, etc. Et donc là, ils ont repris tout ce répertoire. Enfin, c'est que des compositions, mais ce sont des années 70, en amenant en fait une modernité dans l'écriture, puisque c'est vraiment de l'ingénierie quand même. Hein. Faut écouter. Moi, ça fait 20 ans que j'écoute ça, je découvre encore plein de trucs à l'intérieur. C'est vraiment très fouillé, il y a des super arrangements, puisque c'est l'héritage aussi de toute cette musique américaine. En fait, c'est le mélange de la musique cubaine et de tout ce jazz américain.
0: Qui vient de Porto Rico, ouais. Qui vient des quartiers latinos.
1: Exactement, mais ouais. Aussi toute la vague Gershwin, Count Basie, le jazz, ouais. Voilà, Joe Lovano, enfin tout ce jazz new-yorkais que Oscar Hernandez connaît très bien. Et voilà, c'est le mélange qui a donné ce son-là.
0: Et c'est en termes de, tu parlais de logistique tout à l'heure, Philippe. Là, ils sont 13, si j'en crois la photographie.
1: 14 même, moi, je crois.
0: Oui, non, parce qu'ils sont pas très à table. Ils en voient un de plus ou un de moins. Ouais.
1: Et oui, ben ils viennent de New York. Je crois qu'ils ont donc deux dates. En fait, ils vont, je sais plus où ils vont après.
0: Dans Anduze.
1: Ouais, c'est
0: bravo.
1: Ça. Et donc c'est un plaisir de les recevoir. Oui.
0: Bon, un grand bravo à toi. Et alors, Fiesta Latina par le Spanish Harlem Orchestra, avec un morceau très latino, justement, la rumba urbana.
1: Rumba urbana, oui, ce qui est un mélange justement de la rumba cubaine, ce qu'on appelle la rumba cubaine, et de ses influences un peu latin jazz. Ouais.
0: Alors, on ne va pas entendre tout le morceau, il faudra être à Anduze, au Parc des Cordeliers, pour entendre tout ce morceau, parce que là, comme il est très long, on va effectivement en écouter un extrait seulement. À toi de jouer, bonsoir.

0: Nos DJ résidents.
1: Voilà, DJ résident, oui, parce qu'effectivement, encore, après le Spanish Harlem Orchestra, qui va nous entraîner assez tard dans la nuit, j'imagine, hein, ouais. Il y a effectivement une des DJ résidentes, puisque c'est Savoir Ami, et c'est la deuxième ou troisième fois qu'elle est présente pour animer, effectivement, ces fins de soirée.
0: Ben oui, oui, quand on aime, on ne change pas, du coup.
1: Et c'est précisément de la salsa et de l'afro-latine.
0: Oui, c'est ça. Ouais. Elle est vraiment spécialisée en plus dans cette musique-là. Ouais.
1: Et alors, on arrive tranquillement à la troisième soirée. Ça ne peut pas être plus long, le festival Jazz au Parc, non ?
0: Oh, déjà, c'est pas mal. Hein. On va voir avec les bénévoles.
1: Oui, d'accord. Et oui, parce que là, tu as raison de parler des bénévoles, Pipou, parce qu'un festival pareil ne peut pas se monter sans
0: non,
1: des bénévoles.
0: Bien sûr. Bien
1: sans
0: sûr.
1: L'engagement.
0: Ben non, on est vraiment nombreux, de plus en plus nombreux, puisque je dis on parce que j'en fais partie, hein, on est 140 en fait bénévoles.
1: Oui, mais sauf que toi tu es un bénévole, mais quand même c'est toi qui choisis les groupes.
0: J'y suis sur une plus longue période, puisque moi j'y suis à l'année, mais voilà, il y a...
1: Et tout ceci bénévolement.
0: Oui, sur l'exploitation, il y a 140 bénévoles qui nous rejoignent pour le festival. Quoi,
1: tu n'es pas salarié par l'association.
0: Non. Ouais.
1: Non, mais il faut le dire et le préciser pour bien comprendre l'engagement qui est le tien.
0: Bah, c'est un engagement, ouais, c'est mon choix. Ouais. C'est sûr que c'est de faire vivre des projets comme ça.
1: Il y a un conseil d'administration.
0: Oui, voilà. C'est une association qui porte le projet. Ouais. Ouais.
1: Bon, saluons le CA de Jazz au Parc.
0: Il y a aussi une salariée permanente qui travaille énormément, justement, et des salariés intermittents, en fait, sur le projet.
1: Oui, des intermittents du spectacle,
0: ouais,
1: notamment. Et des techniciens.
0: Oui.
1: Des techniciens, sans eux, effectivement, ce sont également, comme les bénévoles, on ne peut pas monter un festival. Et partir, par exemple, le dimanche à Cotonou. Non pas à Bamako, mais
0: c'est
1: à Cotonou.
0: Ça. Voilà.
1: C'est un petit clin d'œil. Hein,
0: petit clin d'œil.
1: À la chanson de Amadou et Mariam.
0: Tout à fait, c'est ça.
1: Oui.
0: Donc oui, c'est une soirée au Bénin, enfin une journée même, une soirée au Bénin, puisque bon, alors on va attaquer avec le Gangbé Brass Band, c'est une fanfare emblématique de Cotonou, avec ce son africain, voilà, qui a fait aussi des incursions sur la Nouvelle-Orléans. Ils ont vraiment fait des projets, ouais, très, très différents. Et moi, j'adore ces fanfares africaines. En fait.
1: J'adore ça également.
0: Ouais. Voilà. Donc, ils ouvriront la soirée un peu plus tôt, le dimanche, à 20h15.
1: C'est pourquoi ce décalage de 15 minutes ?
0: C'est par rapport au dimanche. On avait des contraintes, même par rapport à Angélique après.
1: D'accord, donc, voilà. À Angélique Kidjo qui succède.
0: Ouais.
1: Ben oui, parce que ces artistes tournent beaucoup parfois et sont dans de nombreux festivals de l'été.
0: Ouais. Ouais, donc, par rapport aux heures d'arrivée et de départ, il faut un peu juste réorganiser.
1: Alors, le Gangbé Brass Band a joué avec quantité de gens en Afrique, hein, et surtout dans l'Afrique subsahélienne, hein, principalement, notamment avec Femi Kuti, hein,
0: oui,
1: célèbre Femi Kuti. Mm-hmm. Alors, je ne sais plus si c'est le morceau que nous avons choisi pour découvrir le Gangbé Brass Band.
0: C'est Yemono, je crois. Oui,
1: Yemono.
0: Oui.
1: On s'écoute donc un extrait là aussi de Yemono, parce que les morceaux sont très longs. On a le temps parfois en Afrique pendant les longues soirées de concert dans les stades où a joué le Gangbé Brass Band, notamment à Bamako.

0: Gang Bay Brass Band, c'est ce dimanche à Cotonou que l'on retrouvera au Parc des Cordeliers le 26 juillet à partir de 20h45 et qui sera suivi de la grande artiste qui est Angélique Kidjo. Mais avant de parler d'Angélique Kidjo, Philippe, une question. Comment t'es venu ce goût de la musique? Comment ça s'est né? Et ce désir justement de t'adresser à des musiques que je dirais, qu'on qualifie de musique du monde, hein, pour l'essentiel, pas que, bon, il y a le jazz, certes, mais la musique africaine, musique latine.
1: Oui, bah il y a, je sais pas, bon, il y a les histoires de sonorité, etc. Ça, c'est qui nous touche plus ou moins. Moi, la musique afro-cubaine.
0: Tu n'as pas vécu en Afrique noire?
1: Non, pas du tout.
0: Non, tu n'as pas vécu
1: plus à Cuba.
0: Tu n'as pas vécu à Cuba ou à New York?
1: Non. Bah c'est voilà, c'est le rythme, puisque je fais de la percussion aussi, donc ouais. c'était naturellement, je suis allé vers là. Il y avait les musiques de la Nouvelle-Orléans aussi qui m'ont ouvert sur tout ce bassin de la Caraïbe avec les Antilles, la Biguine et les musiques africaines. Et peut-être aussi alors sur les grilles de lecture dominante-dominée, enfin l'envie aussi de mettre des éclairages sur des cultures, des sonorités peut-être.
0: Des cultures qui sont minoritaires ici en Europe, en Occident.
1: Bah oui, ouais. Oui, voilà. Et puis on en parlait tout à l'heure, mais on a écrit des choses là par rapport à Jazzopark sur le concept d'Atlantique noire en fait. Comment toutes ces musiques de l'Atlantique, enfin l'Afrique qui sont arrivées sur les Caraïbes, etc. On réussit à former un continent informel autour de la musique, se sont mélangés, et c'est le sociologue Paul Gilroy, voilà, j'invite les gens à aller voir ce qu'il a écrit là-dessus.
0: On va aller regarder ouais. De plus près. Juste encore une question, pas de musique d'origine du monde arabe, non?
1: Non, là, on est plus parti sur le Caraïbes, les tropiques, ouais. Etc., oui, sur ce concept-là.
0: Bon, ben, ça sera pour peut-être une autre édition de Jazz au Parc.
1: Mais, alors, c'est pas dans le parc, mais par contre, peut-être on en parlera, mais pour la rentrée...
0: Alors, oui, ouais. Alors, justement, bah, c'était la transition pour la rentrée avec Olivier Lataste, avec le Cratère, il y aura l'Orchestre National de Barbès.
1: C'est ça, ouais. Voilà, au Cratère, donc on fait un partenariat aussi.
0: Voilà, là, on parlera effectivement de musique d'origine arabe, et en l'occurrence, du quartier de Barbès à Paris. Ouais. Angélique Kidjo. Alors là, c'est une artiste, là aussi, c'est comme le Spanish Harlem Orchestra. C'est
1: iconique,
0: oui. Une autre légende, oui.
1: Oui, une légende, donc très grosse carrière, beaucoup de collaborations avec plein d'artistes. Enfin, je ne sais même pas s'il faut plutôt dire les artistes avec lesquels elle n'a pas collaboré.
0: Voilà,
1: ça ira plus vite.
0: Ce sera plus rapide.
1: Donc, nouvel album qui vient de sortir avec Nile Rodgers, Pharrell Williams, etc. Et très content de l'avoir, puisque c'est une représentante aussi de cette ouverture dont on parlait. Elle est ambassadrice de l'UNICEF,
0: elle
1: est très engagée.
0: Voilà.
1: Donc, ouais. On est très content de l'avoir sur ce plateau.
0: Et là, tu parlais d'artistes avec lesquels elle a travaillé. Elle a notamment repris, là aussi, c'est une cover, comme on dit, une reprise, une chanson de Serge Gainsbourg.
1: Oui, Les Petits Riens.
0: Ces Petits Riens, alors là, c'est tout en douceur, c'est une autre facette, effectivement, du travail d'Angélique Kidjo.
1: Ouais.
0: Mais elle chante justement cette chanson, et ce sera notre conclusion. Mais c'est pas rien, justement, que de monter un festival dans le parc des Cordeliers pendant 3 jours, plus tous ces before et tous ces afters que vous produisez, que vous montrez. Et elle sera suivie, Angélique Kidjo, bien sûr, encore d'une soirée animée par un DJ, Carole Mama Queen.
1: Oui, spécialisée dans les musiques justement afro, oui.
0: Soirée africaine complète.
1: C'est ça. Voilà.
0: Merci Philippe.
1: Merci Yves. Merci beaucoup
0: d'être venu nous présenter donc cette 6e édition de Jazz au Parc qui se tient donc essentiellement les 24, 25 et 26 juillet dans le parc des Cordeliers,
1: voilà.
0: À Anduze.
1: Dans une semaine.
0: Un mot sur les tarifs peut-être. Il y a un pass.
1: Oui, il y a plusieurs passes. Il y a des passes de soir, 3 soirs, une soirée. Voilà. Donc je crois que quand on prend plusieurs soirs, le ticket tombe à 26 euros la place. Donc pour 3 artistes, hein, dans le parc. Et tout ça, c'est
0: dans le programme que l'on peut trouver
1: sur jazzauparc.com.
0: Merci.
1: Merci beaucoup.
0: Angélique Kidjo, et on remercie également François qui a réalisé cette émission. À bientôt.
1: Merci.

0: 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Il est 10h.
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0: Vous êtes dans l'émission Que choisir de novembre, présentée par André Moulin. Bonjour André.
1: Oui, bonjour.
0: Alors, on va commencer par l'actualité et le premier sujet abordé, c'est la mise en garde contre l'octocrylène dans les produits cosmétiques.
1: Oui, c'est un produit qui est utilisé pour ses propriétés de filtre ultraviolet, donc par l'industrie cosmétique et notamment dans les crèmes solaires. L'octocrylène multiplie les signaux alarmants. D'une part, en termes de risque de substances allergisantes, de perturbateurs endocriniens. Et ce qui s'est passé tout récemment, c'est que l'Agence nationale de sécurité sanitaire de l'alimentation, qu'on connaît par le sigle ANSES, en appelle à l'Union européenne pour l'interdire. Parce que c'est un produit qui est peu dégradable, qui s'accumule dans les organismes vivants, dont il menace la production et la croissance. Donc l'octocrylène contamine les systèmes aquatiques, les sédiments et les sols. Alors, pour l'éviter, vous pouvez vous fier sur l'application qu'elle produit, qui vous permet d'identifier les produits indésirables, dont l'octocrylène.
0: Très bien, le sujet d'après, ce sera le rappel d'aspirateur Roventa sans fil, qui, en raison du risque d'incendie de la batterie.
1: Oui, en fait, il s'agit d'une alerte du fabricant, hein, qui est extrêmement claire et qui justifie le conseil de ne plus utiliser les aspirateurs balais Roventa. Alors, la marque, c'est X-Force Flex, et deux références, 14.60 et 15.60. Donc, ces aspirateurs sont touchés par un rappel, et ce rappel est à prendre très au sérieux parce que il y a un risque d'incendie en raison de la batterie du type lithium-ion, qui est l'incendie est très difficile à maîtriser. Et donc les modèles défectueux ont été commercialisés entre le 1er septembre 2021 et le 15 septembre 2025. Alors pour trouver la référence de ces aspirateurs, il faut enlever la batterie. C'est derrière la batterie qu'on trouve donc les références en question. Et il faut rapporter ces aspirateurs au plus tôt et avant le 28 février 2026 pour qu'ils soient réparés. Alors d'ici là, l'aspirateur, il ne s'enflamme pas quand il est dans le placard. Il s'enflamme, départ de feu, c'est quand on l'utilise ou quand on le charge. Et c'est surtout quand on l'utilise.
0: Très bien, on vous invite à vérifier la batterie de votre Roventa et de le ramener avant le février 2026. On va passer au sujet suivant, c'est sur le masque anti-âge Lif cosmétique à fuir. Est-ce que tu peux nous en dire plus, André ?
1: Alors, c'est un masque anti-âge qui est sous le nom de Lif Cosmetics, c'est écrit en anglais, hein, et ce masque cartonne sur les réseaux sociaux. En fait, le site en question regorge de mentions « trop belles pour être vraies ». Donc il n'y a pas de preuve d'efficacité, il y a une fausse photo d'un pseudo-dermologue, il y a une liste d'ingrédients lacunaires, il y a l'utilisation du type bio-calogène qui ne signifie rien. Enfin bref, donc c'est un masque qu'il faut éviter d'acheter actuellement, quoi.
0: Et enfin, pour terminer sur l'actualité, tu veux nous parler de l'écolabel européen.
1: Oui, alors... Les écolabels, il y en a de très nombreux, il y en a des dizaines. Et dans le cas présent, il s'agit de l'écolabel, ça s'écrit donc écolabel, Union Européenne, donc EU. Et l'écolabel, c'est le seul label écologique officiellement reconnu par tous les États membres de l'Union Européenne. Et cet écolabel est attribué donc à un organisme certificateur agréé. Et l'objectif cet écolabel, c'est de minimiser les impacts environnementaux tout au long du cycle de vie donc des produits, tout en garantissant une haute qualité. Et donc il y a un cahier des charges qui est très précis pour obtenir l'écolabel. Et alors il y a 24 secteurs qui sont éligibles actuellement. Je vais en donner quelques-uns pour l'illustrer. Donc on a les produits cosmétiques, on a des produits détergents, on a des textiles, et dernièrement ont été ajoutés des articles chaussants, mais également des lubrifiants, des matelas, des produits d'ameublement, des revêtements de sol. c'est-à-dire la diversité des produits. Alors, l'accent est mis sur le fait que cet écolabel est reconnu par tous les pays européens. C'est ça qui est quand même intéressant.
0: On va passer au point suivant, la grande enquête sur les fruits et légumes. Tu vas nous parler de l'enquête et le reportage dans la province d'Almeria en Espagne sur le potager de l'Europe.
1: Oui, alors les fruits et légumes espagnols sont vendus à des prix très bas et qui envahissent nos supermarchés. Alors bio ou non, ils font l'objet de critiques croissantes sur les conditions sociales et écologiques dans lesquelles ils sont produits. Et donc, la revue Que Choisir de novembre présente force détails sur une enquête et des reportages qui ont été faits dans la province d'Almeria. Alors, cette province est située au sud. Donc, au sud, il y a la mer. Au nord, il y a les montagnes. Et entre les deux, il y a des centaines de kilomètres carrés de serres en plastique. C'est-à-dire qui sont recouvertes en plastique. Et les trois problèmes majeurs qui sont cités lors de cette enquête, ce sont les déchets plastiques, c'est la surexploitation et la contamination de l'eau, et l'exploitation de travailleurs migrants. Alors, concernant les déchets plastiques, il a été identifié des dépôts sauvages de plastique. Ça, c'est déjà le premier problème. Le deuxième problème, c'est que quand un plastique se dégrade, il fait des microfibres qui, elles, se dispersent dans la nature, l'air, le sol et l'eau. Deuxième point donc, qui est développé, c'est la consommation d'eau. Ce sont des productions qui exigent beaucoup d'eau dans un pays où il ne pleut pas beaucoup, puisqu'on est dans le sud de l'Espagne. Hein. Donc ça entraîne des épuisements de ressources en eau. Et donc, il y a même des centaines d'usines de désalinisation de l'eau. Il faut enlever le sel de l'eau. Et pour désalinisation l'eau, il faut de l'énergie. Donc, on consomme de l'énergie et on produit du CO2, qui est cité en matière de réchauffement climatique. Par ailleurs, évidemment, sont utilisés des pesticides et des fertilisants. Donc, d'où source de pollution de l'eau. Le troisième volet, donc, la protection sociale. Donc, en fait, sont employés des travailleurs qui viennent du Maghreb ou de l'Afrique subsaharienne. Et autour des serres d'Almeria, il y a plusieurs milliers de personnes qui vivent dans des bidonvilles. Alors, cette situation en matière de travailleurs migrants n'est pas spécifique à l'Espagne. On trouve la même chose en Italie et on trouve aussi en partie la même chose en France, on trouve la même chose au Maroc, etc. Dernier point, c'est que si je prends la France, parce qu'on ne veut pas mettre qu'en accusation l'Espagne, hein, en France, il y a une grande opacité sur les conditions de travail donc de ces travailleurs. Alors, du point de vue qualité des produits, donc l'origine France n'est pas une garantie de toutes les merveilles. Hein. Faut pas l'imaginer. Néanmoins, on a des chances que ce soit un peu mieux. Alors pour avoir une alimentation saine, évidemment, ce qui est recommandé, c'est acheter bio, local et de saison. Donc ça veut dire de privilégier notamment les circuits courts. Voilà pour une présentation très rapide de cette enquête concernant donc les fruits et légumes produits en quantité industrielle, en fait. Notamment en Espagne, mais pas uniquement.
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0: Et on va passer donc au test comparatif. Et le premier test, c'est les t-shirts, les marques solides et les autres.
1: Oui, alors, Que Choisir a passé à la moulinette 22 t-shirts afin de tester la déformation, la résistance, la décoloration. Alors, la stabilité des dimensions. Il y a des t-shirts qui se rétrécissent au lavage et d'autres qui font l'inverse, ils s'étirent. Le vrillage, ça veut dire qu'ils se déforment, notamment au niveau des aisselles. Ensuite, il y a la résistance à l'abrasion, il y a l'éclatomètre. Donc, vous voyez, il y a un certain nombre de tests physiques qui ont été faits. Le résultat de ces tests, donc sur les 22 modèles de t-shirts, alors sont des t-shirts noirs, en coton, à manches courtes. Le résultat final, c'est qu'on ne peut pas se fier sur le prix. Par ailleurs, il y a peu de repères en matière d'étiquetage, donc d'information du consommateur sur les étiquettes. L'origine française ou portugaise, donc, est plutôt un élément favorable pour faire l'achat donc, de ces t-shirts. On peut vous donner quelques repères en termes de notes et de prix. Donc, les mieux notés, donc, ils ont des bonnes notes, 15,5 à 16,5 sur 20, donc ils sont bien notés, c'est l'appréciation globale. Et leur prix, eh bien, il y en a un qui coûte 5 euros et l'autre 50. C'est dire, tout à l'heure je disais que le prix n'est pas un critère de choix, et ça le montre très bien. Hein. Ça, c'est les 5 premiers mieux notés. Si je prends maintenant les moins bien notés, eh bien, on trouve des t-shirts à 3,50 euros, mais dans les mal notés, il y en a un qui coûte 35 euros. Alors, l'origine, donc, dans l'ensemble, les mieux notés, c'est Portugal et France, et dans l'ensemble, les plus mal notés, c'est la Chine, l'Inde et le Bangladesh. Mais j'ai vu un modèle de t-shirt qui est très bien noté, il vient du Bangladesh, et un autre qui est très mal noté et qui vient du Bangladesh également. Donc, vous voyez, il faut être vraiment attentif avant d'acheter des t-shirts. Parce qu'il y a des t-shirts qui résistent au plus à 5 lavages. Hein. D'autres, c'est 10, d'autres, c'est 15. Mais il y en a, c'est que 5, c'est très peu. Hein.
0: Et on va passer au comparatif sur les téléviseurs, notamment la gamme de 42 à 65 pouces.
1: Oui. Alors, le constat qui est fait en termes d'acheteurs, c'est que les acheteurs, ils achètent, quand ils changent de téléviseur, en général, ils s'achètent un téléviseur plus grand. Alors, les téléviseurs qu'on qualifie de plutôt petits, c'est les 42-43 pouces, ça c'est la diagonale hein, du téléviseur. Mais les téléviseurs qui sont très demandés, c'est les 55 pouces et même les 65 pouces. Alors, avant d'évoquer les résultats des tests, il a été fait un examen de la distance pour regarder un téléviseur. Et donc, pour cela, il a été réuni 25 personnes qui ont été soumises à un test pour voir à quelle distance elles se montrent du téléviseur. Alors, en moyenne, si c'est un 43 pouces, c'est 2,50 m, c'est entre la distance entre l'écran et le visage. Quand c'est un téléviseur de 55 pouces, c'est 3,10 m en moyenne. Et quand c'est un téléviseur de 65 pouces, c'est 3,60 m. Pour ceux qui sont anciens et qui nous écoutent, 3,60 m, c'est relativement proche par rapport à ce qu'on connaissait il y a 40 ans. Hein. Parce qu'à 40 ans, on se mettait facilement à 7, 8 mètres ou 10 mètres. Alors, pour ce qui est des résultats des tests, il y a deux technologies qui sont à peu près équivalentes en termes de qualité. C'est la technologie OLED et la technologie LCD. Hein. Et quand on achète un téléviseur, il n'y a pas que la dimension, il y a également le nombre d'entrées HDMI ou le nombre d'entrées port USB. Donc ça, c'est fonction des usages qu'on veut faire du téléviseur, évidemment. Alors, quant aux résultats, on a des classements qui sont assez homogènes, puisque en termes d'appréciation globale, on va de 13,5 à 15,8, donc l'écart n'est pas très grand quand même. Et quant au prix, alors le moins cher, c'est 450 euros, et le plus cher, c'est 1600 euros. Et en fait, quand on veut être plutôt dans des bons téléviseurs, ça c'est les 55 pouces, hein, il faut mettre autour de 800 à 1000 euros quand même. Hein. Pour les 42-43 pouces, donc ils sont moins chers, évidemment, ils ont des notes un peu inférieures, et quant au prix de ceux qui ont été testés, c'est de 230 à 1350 euros. Mais là aussi, les mieux notés, ils font autour de 1000 euros. Hein. Et pour les 65 pouces, alors là, en gamme de prix, c'est plus élevé. On va de 900 à 2000 euros. Les notes sont relativement homogènes, puisqu'on va de 13 à 16.
0: Très bien. On va passer aux lave-linges frontaux et les lave-linges top.
1: Oui. Alors, donc, que choisir à tester 29 machines ou frontal ou top, qu'on appelle top, donc on les charge par le dessus. Hein. Le constat général, c'est qu'il lave et il sort correctement. Hein. Mais côté rinçage, ce n'est pas au top, et notamment pour limiter la consommation d'eau. C'est un des critères qui est utilisé. Et donc, la consommation d'eau, si on la réduit, à un moment donné, ça rince mal. Alors, la fourchette de prix, elle, est très large. Elle va de 270 à 1 300 € environ. Hein. Mais les mieux notés, ils coûtent quand même plus de 800 €. Donc, c'est quand même un investissement relativement élevé. Et oui, je vois les jugements globaux sous la forme de la note. Ça va de 10,4 à 13,9. Et quant aux fabrications, eh bien, ça vient d'Italie, d'Allemagne, de Chine, d'Espagne, de Turquie, de Pologne, etc. Quoi. Mais en moyenne, les plus mal notés, ils sont chinois. Il y en a un qui est bien noté quand même et qui est fabriqué en Chine. Même si c'est une marque très connue, par exemple, celui qui est fabriqué en Chine, c'est la marque LG. Donc la marque LG est très connue. Hein. Voilà pour les lave-linges.
0: Et là, on va parler d'un électroménager un peu incontournable dans les cuisines modernes, si je puis dire, les air fryers compacts et les grands volumes. Qu'est-ce que tu peux nous en dire?
1: Oui. Alors, pour donner des repères en termes de quantité, il y a 1 million d'appareils qui ont été vendus en 2023 d'air fryers. Et il y en a 2,6 millions vendus en 2024. Et en fait, il y a un tiers des foyers qui en sont équipés, hein, très clairement. Et en fait, pourquoi ? Ben c'est parce que c'est vraiment un appareil multifonction. Pour ceux qui les utilisent, ils le savent très bien. Donc on peut réchauffer les plats surgelés, griller des légumes, du poulet, préparer des frites, cuire une quiche. Enfin, on peut faire... Et c'est une cuisson qui est rapide et qui consomme moins d'énergie que le four traditionnel. Alors, quand on achète un air fryer... Il faut se dire, quel est le volume. Et le volume est fonction des usages, donc tout particulièrement de la fonction de la composition de la famille. Suivant qu'on ait 2 personnes, habituellement on connaît 6 personnes, ou 5 personnes, c'est quand même pas la même chose. Donc il faut faire attention au volume. Un autre critère qui peut avoir de l'importance, c'est le bruit. Surtout quand on a une cuisine ouverte. Parce qu'il y a des air fryers qui sont quand même relativement bruyants. Alors, ceux qui ont été testés, donc il y en a 16, ici, ça fait 22. Et donc, le moins cher, 85 €. Et le plus cher parmi ceux qui ont été testés, donc 250 €. Et donc, j'ai pas les noms des pays d'où ils viennent. Hein. Les notes sont relativement bonnes, mais sans plus. Hein. Ce n'est pas une note des évaluations tout à fait exceptionnelles. Hein. Donc, on a tous les résultats donc dans la revue.
0: Et enfin, pour finir, on va parler des pneus d'hiver.
1: Et oui, l'hiver approche, même s'il est de moins en moins rude. Et donc, il a été testé 27 pneus hiver. Alors, les dimensions, pour ceux qui connaissent un peu, c'est 225 par 40 R18. Donc, ce sont des pneus qui sont relativement larges. 225, c'était la largeur, hein. Et c'est des pneus qu'on appelle à taille basse, 40, ils ne sont pas très larges. Et alors là, il y a des pneus qui sont très bons et des pneus qu'il faut absolument éviter d'acheter. Alors, sur les éviter d'acheter, pour vous donner un repère, leur note, c'est de 1 à 3 sur 20. Alors que ceux qui sont tout à fait convenables, ils ont des notes de 12 à 14. Quant au prix de ces pneus, ça va de 56 €, c'est le moins cher et le moins performant, et à 146 €, donc c'est pas le plus performant, mais il est quand même bien noté. Donc quand on achète des pneus, notamment s'ils viennent de Chine, vigilance, même des pneus, il ne faut pas acheter, c'est dangereux, quoi.
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0: Et enfin, on passe au point suivant, c'est le courrier des lecteurs. Et on commence avec la contamination de l'eau, la facture de la dépollution. Combien ça nous coûte ?
1: Oui, alors c'est un sujet qui est qui fait partie d'une campagne de l'UFC Que Choisir au niveau national. Alors pourquoi ? C'est parce que si on analyse l'ensemble des factures d'eau, eh bien on constate que ce sont les particuliers qui payent la plus grande partie de la dépollution de l'eau. Alors que cette pollution de l'eau a pour origine principale des pratiques agricoles et des pratiques industrielles. L'agriculture est à l'origine de 70% des pollutions à pesticides et 75% des pollutions en nitrates. Et ce sont des pollutions qui demandent une vigilance parce qu'il y a des normes en matière de potabilité de l'eau. Et donc, Que Choisir se mobilise pour dénoncer cette injustice au détriment des particuliers. C'est la raison pour laquelle j'en parle. Et il y a une campagne médiatique qui aura lieu donc à la fin du mois de novembre 2025 sur le sujet.
0: On va parler ensuite d'un...

0: L'employeur demande le remboursement. Le site lui envoie l'étiquette pour le retour et au lieu de le rembourser, il le répare. Et le propriétaire de l'ordinateur n'est pas content, il voulait le remboursement. Alors qu'est-ce qu'il fait ? Il recherche de l'aide. Donc il s'adresse à l'UFC Que Choisir local. Et c'était à Nantes, ça s'est passé à Nantes, ça. Et l'association locale est intervenue en s'appuyant sur un article du Code de la consommation qui dit que quand un appareil, quand la réparation d'un appareil ne donne pas satisfaction, le client peut exiger le remboursement. Au final, il a obtenu le remboursement.
1: Et enfin, on termine avec le dernier point de cette émission, c'est comment joindre l'UFC Que Choisir à l'ES.
0: Oui, il y a ce premier point, et puis j'en ai un deuxième, très court. Alors, pour joindre l'UFC Que Choisir à l'ES, nous avons un bureau au 20 rue du Commandant Audibert, à l'ES. Je donne le numéro de téléphone, 04 66 52 80 80. Nous avons également un site internet, ufcquechoisir.org, hein, bien sûr. Et puis, deuxième point d'actualité, c'est que il y a un achat groupé d'électricité qui est organisé au niveau national par l'UFC Que Choisir. Et cet achat groupé est ouvert du 5 novembre au 20 décembre 2025. Donc, il est ouvert à partir de demain. Et pour ceux qui veulent s'intéresser à ce marché groupé, il faut se connecter sur le site www.quechoisirensemble, c'est tout attaché, hein, .fr. Alors pour donner quelques repères sur cet achat groupé d'électricité, le fournisseur qui a été retenu à la suite d'une mise en concurrence, c'est Octopus Énergie, et le prix qu'il a accepté de faire, c'est moins 21% sur le prix du kilowattheure hors taxe par rapport au tarif de référence, ce qu'on appelle le TRV. Pour donner un repère en termes d'économie, pour un foyer qui consommerait 10 000 kilowattheures par an, et ça c'est courant, hein, 10 000 kilowattheures par an, l'économie par rapport au TRV, hein, tarif réglementé, c'est 321 euros. Et ce prix qui est plus bas que le tarif réglementé sera fixe pendant 2 ans. Et donc, les personnes qui souhaitent bénéficier de cet achat groupé, ben, il faut se connecter sur le site. Et ensuite, tout est expliqué, donc, notamment pour s'inscrire. Mais ce qu'il faut, c'est regarder combien on paye l'électricité actuellement, et comparé avec le prix qui est donné. Parce que le prix qui est donné, il y a d'une part le prix quand on n'a pas d'heure creuse, donc je me souviens, c'est 0,1047 euros par kilowattheure, et puis il y a le cas des foyers qui ont tarif heure pleine, heure creuse. Donc il y a aussi les tarifs qui sont donnés. Donc là, on peut comparer aisément, mais je dis bien comparer les prix hors taxe du kilowattheure. Quant à l'abonnement, c'est quasiment le même prix que le tarif réglementé.
1: C'est tout pour l'émission Que Choisir de novembre. Merci beaucoup, André.
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0: Bonjour, c'est la 4 qui vous parle, l'action des chrétiens pour l'abolition de la torture. La 4 se définit comme une ONG de défense des droits de l'homme. Défendre ses droits fondamentaux ne relève pas d'une belle utopie, d'une idée abstraite ou d'une satisfaction intellectuelle, mais bien d'une obligation de chaque instant faite à chacune et à chacun d'entre nous. Depuis plus de 50 ans, la 4 se bat et mobilise les chrétiens de toute confession et des personnes engagées pour faire vivre l'espoir d'un monde sans torture ni peine de mort. Car si la torture existe, ce n'est pas de votre faute, mais si elle recule, c'est grâce à vous. Nous allons commencer notre émission en faisant état d'un État particulièrement verrouillé, d'un peuple particulièrement muselé. Il s'agit de l'Érythrée. Aucune liberté publique ne subsiste en Érythrée. Depuis 2001, les médias indépendants ont été interdits. Leurs journalistes sont emprisonnés ou ont réussi à fuir le pays. Le pays occupe la dernière place du classement mondial de la liberté de la presse de Reporters sans frontières. Et ce, année après année. Les citoyens n'ont aucun droit d'association. Partis politiques, syndicats, ONG ou organisations religieuses autonomes sont prohibés. La société érythréenne est entièrement verrouillée avec une surveillance omniprésente. Des réseaux de voisinage et des comités locaux rendent compte aux autorités des faits et gestes de chacun. Le contrôle s'étend jusqu'à la diaspora. Les autorités érythréennes pratiquent une répression transnationale, utilisant notamment la taxe dite de diaspora pour faire pression sur les exilés et leurs familles. Ceux qui refusent de la payer risquent la confiscation de leurs biens ou la perte de leurs droits civiques. Toute critique du gouvernement, même sur les réseaux sociaux à l'étranger, peut entraîner des représailles contre les proches restés au pays. Dans ce contexte, le silence est devenu la norme pour nombre d'Érythréens à l'étranger comme au pays. Depuis plus de 30 ans, le service national obligatoire est le pivot du système de domination du régime érythréen. Présenté comme un devoir civique et patriotique, il s'est transformé en un instrument de servitude généralisé au service de l'armée ou de l'administration. Imposé dès la fin des années 90, ce service devait initialement durer 18 mois. En réalité, il s'étend indéfiniment sans possibilité légale de démobilisation. Hommes et femmes y sont contraints des années, parfois toute leur vie active. Ce système, justifié par les autorités au nom de la défense nationale, a pour effet de briser toute autonomie individuelle. Les jeunes sont enrôlés dès la fin de leur scolarité, arrachés à leur famille, affectés à des tâches civiles, agricoles ou militaires, pour des salaires dérisoires. La liberté de mouvement est restreinte, la vie familiale disloquée et la peur de la sanction empêche toute contestation. Nombre d'Érythréens fuient le pays précisément pour échapper à cette conscription sans fin. Selon les États-Unis, c'est la principale cause d'exil. Mais la fuite expose à de nouveaux risques, arrestation, détention, voire disparition.
1: Et la liberté de religion ou de conviction, qui est pourtant garantie par la constitution érythréenne, est largement bafouée. Depuis 2002, seules 4 confessions sont reconnues par l'État, l'Église orthodoxe érythréenne, l'Église catholique, l'Église évangélique luthérienne et l'islam sunnite. Les autres communautés sont interdites. Même les religions autorisées subissent l'ingérence directe du gouvernement pour la nomination forcée de dirigeants, la censure des sermons, la surveillance des finances et des activités caritatives. les autorités n'hésitent pas à arrêter des prêtres ou des imams jugés trop indépendants. Le patriarche orthodoxe Abouné Antonios, déplacé et placé en résidence surveillée jusqu'à sa mort en 2022, a longtemps incarné symboliquement cette emprise du pouvoir sur la foi. Les croyants appartenant à des groupes non enregistrés, notamment les témoins de Jéhovah ou certaines églises évangéliques, sont arrêtés lors de rassemblements privés, torturés ou détenus sur de longues périodes. Plusieurs centaines d'entre eux sont encore en prison, simplement pour avoir pratiqué leur religion. Ces persécutions ne relèvent pas d'excès isolés, mais d'une stratégie de contrôle idéologique. Toute allégeance spirituelle qui pourrait échapper à l'autorité de l'État est perçue comme une menace. Et la détention arbitraire reste une pratique systématique en Érythrée. Aucune procédure légale, aucun contrôle judiciaire, aucune transparence. Les arrestations sont souvent ordonnées par des officiers militaires ou des responsables de la sécurité intérieure, sans mandat ni notification des charges. Les personnes ciblées peuvent être des conscrits récalcitrants, des objecteurs de conscience, des journalistes, des croyants non reconnus ou toute personne perçue comme déloyale. Beaucoup sont détenus sans procès, parfois depuis des décennies. Les familles n'ont ni droit de visite, ni information sur le sort de leurs proches. Et nous pouvons rappeler qu'au mois de décembre, l'appel du mois a concerné 4 religieux en Érythrée, dont on est sans nouvelles, enfin ils sont détenus, mais aucune nouvelle ne transparaît de la prison depuis 20 ans. Et d'autre part, la pratique de la disparition forcée est courante en Érythrée, avec un système d'impunité totale, où aucune instance indépendante ne peut enquêter. Il y aurait des centaines de disparitions forcées, notamment parmi les prisonniers politiques et les déserteurs du service national. Les cas les plus emblématiques demeurent ceux de membres du groupe dit des G15. Ce sont d'anciens responsables gouvernementaux arrêtés en 2001 pour avoir réclamé des réformes. On est sans nouvelles d'eux depuis plus de 20 ans. Ces disparitions prolongées sont qualifiées par le rapporteur spécial de l'ONU sur la situation des droits de l'homme en Érythrée comme de possibles crimes contre l'humanité en raison de leur caractère organisé et intentionnel. Dans les centres de détention érythréens, la privation de liberté s'accompagne de conditions inhumaines. L'univers carcéral est marqué par la violence, la promiscuité et la déshumanisation. Les prisonniers sont souvent enfermés dans des cellules surpeuplées, parfois dans des conteneurs métalliques exposés à la chaleur extrême du désert.
0: Et après la détention arbitraire et la disparition forcée, arrive la torture, les coups, la privation de nourriture ou de soins, qui sont des pratiques courantes. Les femmes, bien sûr, subissent des violences sexuelles, notamment dans les camps militaires. Les détenus n'ont accès à aucune procédure d'appel ni à un avocat. Les morts en détention, souvent liées à la faim ou au mauvais traitement, sont dissimulées. Les familles ne sont ni informées ni autorisées à récupérer les corps. Pour le rapporteur spécial de l'ONU, ces conditions visent à détruire toute résistance morale ou politique. Elles traduisent une volonté d'écraser l'individu pour maintenir le contrôle sur la population. L'absence d'institutions judiciaires indépendantes rend impossible toute voie de recours. L'Érythrée persiste donc à refuser toute coopération avec les mécanismes internationaux, de protection des droits humains. Elle n'a autorisé aucune visite du rapporteur spécial sur la situation des droits de l'homme en Érythrée, ni répondu à ses communications officielles. Les recommandations répétées du Conseil des droits de l'homme, comme de la Commission africaine des droits de l'homme et des peuples, restent lettre morte. Le régime, au pouvoir depuis 1993, justifie cet isolement par la défense de la souveraineté nationale. Mais cette fermeture sert avant tout à protéger un système de répression généralisée. Le peuple érythréen vit dans la peur et le silence, sous un régime qui confond loyauté et soumission, patriotisme et servitude. Tant que ce système de gouvernance perdurera, l'Érythrée demeurera l'un des symboles les plus persistants de la négation des droits humains en Afrique. Malheureusement, l'Érythrée, qui s'est volontairement isolée, est tombée dans l'oubli et dans le désintérêt international. Et l'inaction de la communauté internationale a, d'une certaine manière, renforcé le régime en place et sa stabilité.

0: Nous sommes toujours à l'écoute de Radio Grille Ouverte avec les lettres de la CAT. Et nous allons reprendre avec l'Amérique latine.
1: Oui, la CAT France soutient un documentaire qui s'intitule « L'évangile de la Révolution ». François-Xavier Drouet, le réalisateur, retrace l'histoire de la théologie de la libération, ce christianisme engagé aux côtés des opprimés dans l'Amérique latine du XXe siècle, marqué par les dictatures et l'injustice sociale. Le réalisateur revient sur la genèse du film et explique comment les engagements d'hier nourrissent les combats d'aujourd'hui.
0: Question. Pouvez-vous nous rappeler ce qu'est exactement la théologie de la libération ?
1: Eh bien, cette théologie de la libération est née en Amérique latine dans les années 1960-70, dans un contexte de violence et d'injustice sociale. À la fois réflexion théologique et mouvement social, elle a été portée par les communautés ecclésiales de base, des groupes de chrétiens qui vivaient leur foi en petits collectifs, en marge de l'Église officielle, tout en s'engageant dans les luttes sociales et politiques. Inspirée par le Concile Vatican II, elle propose une vision de l'Église comme communauté plutôt qu'institution. C'est un mouvement traversé par une dimension libertaire dans sa critique des institutions. Il a été réprimé par les régimes militaires, leurs alliés américains et aussi le Vatican sous les papes Jean-Paul II et Benoît XVI.
0: Question. Quelle est donc la place des fidèles dans ce mouvement ?
1: Eh bien, sur le plan théologique, la théologie de la libération s'inspire de l'Évangile et considère Jésus comme un résistant aux oppressions de son temps, mort en prisonnier politique. Elle affirme que le rôle du chrétien n'est pas seulement de prier, mais d'agir contre l'injustice et de contribuer à l'édification du royaume de Dieu sur terre, refusant un salut cantonné dans l'au-delà. Alors, autre question, comment avez-vous procédé pour écrire et réaliser ce film ?
0: Eh bien, j'ai commencé par rencontrer en France des chercheurs et aussi des religieux qui avaient participé à la théologie de la libération. Ensuite, j'ai effectué plusieurs voyages de repérage en Amérique latine pour constituer mon casting. Je ne voulais pas d'historien qui raconte l'histoire avec un grand H, mais un maximum de protagonistes qui me racontent leur histoire. C'est ce que transmet l'émotion, c'est ce qui transmet l'émotion et permet l'identification du spectateur. Un important travail d'archives a complété ces témoignages, images journalistiques occidentales, films clandestins, documentant la résistance et même des images de guérilla conçues comme matériel de propagande.
1: C'est bien, mais quel défi avez-vous rencontré ?
0: Eh bien, au montage, le défi a été de faire interagir le passé avec le présent, pour que le film soit traversé par cette ferveur révolutionnaire et montrer que le désir de justice n'a pas disparu. Les personnes rencontrées ont été très coopératives, conscientes de l'importance de transmettre cette mémoire, même si certaines situations étaient délicates. Au Nicaragua, par exemple, certaines personnes témoignaient clandestinement ou choisissaient l'exil après m'avoir confié leurs paroles. Le temps a aussi pesé. Plusieurs témoins sont décédés entre mes repérages et le tournage, ce qui a renforcé l'urgence de conserver cette histoire vivante. Alors, une autre question, quel est le témoignage qui vous a le plus marqué ?
1: Eh bien, c'est difficile de choisir. Mais le témoignage du prêtre belge Roger Pontsilé, qui ouvre le film, a quelque chose de touchant dans sa simplicité, son humilité et le courage qu'il a eu d'officier en pleine zone de guerre au Salvador. Il a célébré les obsèques de milliers de paysans assassinés par les paramilitaires dans le village d'El Monzote. Quand je l'ai rencontré, il avait plus de 80 ans et n'avait jamais cessé d'agir. Il est d'ailleurs mort dans un accident de voiture en se rendant auprès des communautés qui l'accompagnaient. Il a littéralement donné jusqu'au bout.
0: Alors ce film se situe au Salvador, au Brésil, au Nicaragua et au Mexique. Pourquoi avoir fait le choix de ces quatre pays ?
1: C'est que la théologie de la libération a traversé l'Amérique latine, mais j'ai choisi ces quatre pays parce qu'ils incarnent chacun une facette emblématique du mouvement. Le Salvador permet d'aborder la lutte armée, même si le Guatemala ou la Colombie auraient pu jouer ce rôle. Le Brésil, lui, représente toute une tradition chrétienne de résistance à la dictature. Au Mexique, je voulais explorer la question autochtone. Et le Chiapas s'est imposé naturellement. Quant au Nicaragua, il était incontournable. La révolution sandiniste et la présence de plusieurs prêtres au gouvernement ont longtemps symbolisé l'apogée de la théologie de la libération. Voilà, on peut poser donc une autre question au réalisateur. Le film se ferme en qualifiant les pratiquants de la théologie de la libération de « vaincus de l'histoire ». Que reste-t-il de cette théologie de la libération ?

0: mais l'exigence de justice sociale qui les animait demeure. Si un nouvel ordre plus juste n'a pas émergé à l'échelle nationale, il a eu beaucoup de réussites locales. L'expérience zapatiste continue depuis plus de 30 ans. Le mouvement des sans-terre a permis à 5 millions de Brésiliens d'accéder à la terre. Ailleurs, ce sont des communautés qui ont obtenu accès à l'eau et à la santé grâce à des luttes locales. Et puis, il y a eu Lula, qui s'est toujours réclamé de la théologie de la libération et qui a sorti des millions de Brésiliens de la faim, même si son bilan peut rester discutable.
1: Oui, alors quelles sont les victoires ?
0: Eh bien, aussi vaincus qu'ils se décrivent, leur bilan est loin d'être négatif. Leur combat a laissé des empreintes profondes sur des luttes actuelles, une énergie qu'il faut aujourd'hui réactiver. C'est tout le sens de ce film, montrer que, croyant ou pas, nous avons tous quelque chose à apprendre de leur expérience et de leur exigence de justice.
1: Et quelle est la place des femmes dans ce mouvement ?
0: Oui, je tenais à rendre visible la place des femmes, essentielle dans la théologie de la libération, mais largement invisibilisée dans une église qui leur interdit les positions de pouvoir. Deux figures comme Maria Lopez Vigil ou Yvonne Gebara ont pourtant joué un rôle majeur dans les communautés de base et dans les mouvements comme les sans-terre. Beaucoup ont payé leur engagement de leur vie. Léonie Duguay, sœur Dorothy Stang ou encore les sœurs Mirabal. Le film cherche donc à leur rendre leur juste place. Autre question, par ces temps politiques et ces troubles actuels, pensez-vous que la théologie de la libération puisse faire son retour ?
1: Eh bien, le pape François a relégitimé la théologie de la libération, longtemps mise à l'écart sous Jean-Paul II et Benoît XVI. En remettant la question de la pauvreté au centre de l'Église, il s'est inspiré de figures comme Leonardo Boff, ce franciscain brésilien, l'un des grands penseurs de la théologie de la libération, qui avait, dès les années 1970, développer une critique profonde de l'institution avant de quitter le sacerdoce. Toutefois, 40 ans de pontificat conservateur ont laissé des traces. Affaiblissement des organisations sociales chrétiennes, marginalisation des laïcs engagés, clergé conservateur et influence de mouvements comme l'Opus Dei. On ne reviendra pas aux années 1960, mais d'autres théologies émergent. Queer, noir, indigène, de la migration. La question « qu'est-ce qu'être chrétien ?» se pose à chaque époque. C'est donc à chaque génération d'inventer sa théologie de la libération face aux enjeux du moment.
0: Et pour terminer, finalement, pourquoi avez-vous réalisé ce film ?
1: Mon intention était d'abord politique, plus que spirituelle. Je voulais préserver une mémoire et comprendre ce que celles et ceux qui avaient voulu faire advenir le royaume de Dieu sur terre pouvaient encore nous transmettre, en quoi leurs pratiques pouvaient nourrir nos luttes actuelles. Il s'agissait aussi de répondre au découragement qui traverse aujourd'hui les milieux militants, associatifs ou culturels, face au recul démocratique, aux guerres ou à la crise écologique. Car les générations passées n'ont pas affronté des défis moins graves que ceux actuels. Et si les témoins que j'ai rencontrés, souvent âgés, continuaient d'affirmer la nécessité de croire en la justice, je pense qu'il est de notre devoir de poursuivre la lutte. Quoi qu'il arrive, il faut s'engager en accord avec ses valeurs, qu'elles viennent de l'Évangile ou d'ailleurs, même sans garantie de résultats immédiats. Je crois plus en la justice d'une cause qu'en son accomplissement. Organise-toi, le ciel t'aidera.

Notre émission est donc terminée. Nous vous rappelons qu'il existe un groupe Pacata à l'Est qui se réunit tous les deuxièmes lundis de chaque mois, de 17h à 19h, à la Maison du Protestantisme, 5 rue Mistral. Si vous êtes intéressé par notre travail et nos actions, bienvenue à tous et à toutes. Un contact téléphonique 06 30 543 543. Notre prochaine réunion aura lieu le lundi 9 mars. En attendant, vous pouvez aller sur le site de l'ACAT France sur Internet et vous pouvez également nous retrouver sur le site de Radio Grille Ouverte où vous trouverez la page des lettres de l'ACAT. Au revoir et à bientôt.

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0: 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Il est midi. Midi.
1: Bonjour à toutes et à tous, vous êtes à l'écoute de Radio Grille Ouverte 88.2 et voici notre agenda. Vendredi 17 juillet, l'association Chez Mialet organise sa Fiesta Mialet. Au programme, retrouvez un marché de producteurs, des jeux pour petits et grands, des contes, des scènes ouvertes et des concerts. À partir de 11h et jusqu'au bout de la nuit, sur place, retrouvez buvette et restauration et l'entrée est gratuite. L'association Chez Mialet vous donne rendez-vous vendredi 17 juillet, 11h, pour la Fiesta Mialet. C'est au foyer Mon Plaisir de Mialet. Toujours vendredi 17 juillet, vendredi, en partenariat avec le festival Jazz au Parc et la mairie de Saint-Christol-les-Alès, le Prieuré de Vermeil accueille un concert de Marla and the Cool Chicken. De la Nouvelle-Orléans à Harlem, le groupe Marla and the Cool Chicken puise dans les racines du swing, du blues et du gospel en y mêlant l'énergie des big bands pour proposer une musique festive. Le répertoire revisite les grands noms du standard du swing et alterne avec des mélodies élégantes, des rythmiques entraînantes et des improvisations enlevées. L'entrée est libre, mais réservation indispensable sur le site du festival Jazz au Parc. En partenariat avec le festival Jazz au Parc et la mairie de Saint-Christol-les-Alès, le groupe Marla and the Cool Chicken jouera vendredi 21h au Prieuré de Vermeil. Toujours vendredi 17 juillet, vendredi, l'étoile marouégeoise organise un loto en plein air à Saint-Jean-de-Marouéjol et à Véjean. L'association L'Étoile Marouégeoise vous donne rendez-vous vendredi dès 20h pour le loto en plein air. De nombreux lots sont à gagner. Sur place, retrouvez buvette et restauration. Le loto en plein air de l'étoile marouégeoise a lieu vendredi 17 juillet sur l'esplanade de Saint-Jean-de-Marouéjol et à Véjean. Toujours vendredi 17, ce vendredi, la Verrerie d'Alès, le Pôle National Cirque, vous donne rendez-vous pour une soirée foraine en clôture de saison. Retrouvez sur place la Foire Foraine et Brico Saucisse. La Foire Foraine s'invite à la Verrerie pour clore la saison en fanfare. Au menu, les mêmes attractions que la veille et un repas payant sur place avec Brico Saucisse de la compagnie All of Zitoun, première bétonnière au monde à faire de l'aligot saucisse. Attention, les repas sont sur réservation, l'entrée est libre et gratuite pour tous les publics. La Verrerie d'Alès vous donne rendez-vous ce vendredi de 20h à 23h pour une soirée foraine en clôture de saison. De mardi à samedi prochain. Du mardi 21 au samedi 25, la 14e édition du festival de cinéma belge Angarig revient célébrer le 7e art du plat pays en usage. Toujours gratuit et en plein air, ce festival itinérant dépliera sa toile de Garrigue-Sainte-Eulalie au Mazet de Terre d'Uzès à Arpaillargues, en passant par Uzès et la cour du château de Colorgues. Pour cette nouvelle édition, le public retrouvera les traditionnelles séances plein air, courts-métrages, documentaires, trash, les séances pitchoun, les conférences ainsi qu'une nouveauté cette année, la soirée famille, qui aura pour cadre la sublime place du duché d'Uzès. Cette nouvelle édition mettra également à l'honneur le cinéma au féminin, sans oublier les concerts, le tournoi de pétanque franco-belge, l'apéro Fred, une conférence sur les pistolets à bulles et plein d'autres surprises. La 14e édition du Festival du cinéma belge Angarig revient du mardi 21 au samedi 25 juillet en usage. Jeudi 23, vendredi 24 et samedi 25 juillet, l'association Les Parpaillots organise un son et lumière en Cévennes et présente le spectacle Les Lanternes de l'Exil au Musée du Désert de Mialet. Les Lanternes de l'Exil est un spectacle historique et expérience immersive au cœur de Cévennes. Nouveauté 2026, un repas est proposé en avant-spectacle. Les réservations sont ouvertes sur Hello Asso. Attention, le nombre de places est limité, alors réservez vite. L'association Les Parpaillots, son et lumière en Cévennes présente le spectacle Les Lanternes de l'Exil, c'est jeudi, vendredi et samedi au Musée du Désert de Mialet. Voilà, l'agenda c'est fini, tout de suite c'est la chronique, la parlotte des agités.
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0: Aujourd'hui, dans Affaires Sensibles,
1: Sœur Sourire.
2: T'enregistres pas là ?
3: Si, regarde.
1: Jaline Decker naît en 1933 dans la banlieue de Bruxelles. Fille unique de parents pâtissiers, elle connaît une jeunesse qu'elle qualifie elle-même de morne. Marquée par une mère autoritaire et conservatrice et par un père soumis à sa femme. Elle devient professeure de dessin de 1954 à 1959. Cette même année où elle décide d'entrer dans l'ordre catholique des Dominicains et devient sœur Luc Gabriel au couvent de Fichormont, en Belgique. Très vite, elle se fait apprécier des autres sœurs du couvent pour ses compositions musicales et sa voix agréable.

partage avec vous. En 1962, ses supérieurs décident de lui faire enregistrer un disque et négocient un contrat avec la maison de disques Philips. Mais ni son nom, ni son image ne doivent apparaître sur les pochettes de disques. Le nom de scène, Sœur Sourire. Dont Janine dit plus tard qu'elle le trouvait ridicule, il est choisi par un panel d'auditeurs test et est la propriété de son éditeur et de son couvent. En vertu de ses vœux de pauvreté et d'obéissance, Janine accepte que les droits normalement dévolus à l'auteur-compositeur-chanteur reviennent à la maison de disques et au couvent. Sa chanson « Dominique », dédiée à Saint Dominique, fondateur de l'ordre des Dominicains dont elle fait partie, obtient rapidement un très grand succès en Europe.

0: Saint-Dominique, de son nom civil Dominique de Guzman, saint homme pour les catholiques du XIIe siècle, mais pas pour les albigeois ni les cathares qu'il a largement contribué à traquer. Bref, avec ce cher Dominique, Sœur Sourire cartonne. Elle se classe notamment dans les 10 meilleures ventes des singles 45 tours en Norvège, en Irlande, au Danemark, aux Pays-Bas, en Allemagne et au Royaume-Uni durant l'année 1963. Européen conduit Phillips à sortir son 45 tours et son album aux États-Unis. Les radios américaines diffusent régulièrement la ballade de la sœur, en particulier après la mort du président Kennedy, créant un engouement inédit dans ce pays pour une chanson en français, rappelons-le. Elle remporte même un Grammy Award pour la meilleure performance religieuse en 1964.
1: À tous les jeunes d'Amérique, je voudrais faire savoir que la vie religieuse n'est pas seulement une intimité avec Dieu pour nous-mêmes, mais qu'elle nous rend proche des autres.
2: Mother Prior, would you explain exactly what she said there?
3: Sister says that she is very glad to talk tonight to American youth because she wants everybody to know that religious life does not separate us from
0: Le single Dominique se classe numéro 1 des ventes américaines pendant les 4 semaines du mois de décembre 1963, alors que son album Sœur Sourire, The Singing Nun, se classe numéro 1 des ventes d'albums pendant 10 semaines de décembre 1963 à février 1964. Et est finalement détrôné de la première place par l'album Meet the Beatles.

0: En 1966, un film américain, Dominique, The Singing Nun, est consacré à son histoire avec Debbie Reynolds dans le rôle titre. Les chansons de la sœur y sont interprétées dans des traductions en langue anglaise. Le tube Dominique rencontre un succès équivalent dans les autres pays du monde anglophone, se classant à la première place des ventes de 45 tours au Canada, en Nouvelle-Zélande et en Australie, et à la cinquième place en Afrique du Sud.
1: Hallelujah.
0: Pendant ce temps, en Belgique, Janine Dekker reprend des études et essaie à grand-peine, comme en témoigne son journal intime, de s'intéresser à la théologie en suivant des cours à l'Université catholique de Louvain. En juillet 1966, convaincue de son absence de vocation et considérant la vie au couvent comme anachronique, elle quitte les ordres, rencontre l'amour en la personne d'Annie Péché et tente de revenir dans la musique. Le contrat signé avec Philips, lui interdisant d'utiliser le nom de scène qu'il avait rendu célèbre et qui appartient toujours à son ancien ordre religieux, c'est sous le nom de Luc Dominique que Janine Dekker tente de poursuivre sa carrière. Elle écrit des titres très engagés par lesquels elle s'en prend aux mères, aux hommes, le temps des femmes, qu'elle juge violents et dominateurs, à la société, les grands débiles, à l'église catholique romaine, au conservatisme, les conservateurs. Et défend la pilule contraceptive, la pilule d'or en 1967.
2: Ça, c'est un morceau.
0: Les textes de ses nouvelles chansons compromettent sa tournée au Québec, où elle était auparavant très appréciée du public catholique. Le boycott de l'église entraîne l'annulation d'une partie de ses concerts canadiens et elle est finalement abandonnée sur place par son impresario. Elle continue de sortir des disques dont le succès, très modeste, donne raison à un de ses titres sortis en 1966, « Je ne suis pas une vedette ».
3: Je ne suis pas une vedette, si vous le croyez.
0: Dans la chanson « Luc Dominique », elle explique que son « Sœur Sourire » est morte. Elle est morte, Sœur Sourire, elle est morte, il était temps. À partir de 1974, les services fiscaux belges réclament à Janine Dekker les fortunes qu'auraient dû lui rapporter les ventes de Sœur Sourire. Elle fait appel alors à son ancien couvent et à son ancienne maison de production, Philips. Point. Si les sœurs lui remettent ce qu'elle estime être sa part, l'aidant notamment à acquérir un appartement, à la condition qu'elle cesse de dénigrer la congrégation et qu'elle signe un document pour solde de tout compte. Philips, qui avait touché 95% des recettes, ne fait rien. Sa compagne fonda l'Institut Clairejoie, qu'elle dirigea avec Janine Dekker, afin de venir en aide aux enfants artistes.
2: Autiste,
0: bien sûr, pas artiste. Malheureusement, l'Institut fut déclaré en faillite et dut fermer en 1982. Confrontée à une dette importante et aux intérêts accumulés, Janine Dekker et sa compagne sombrent dans une dépression que l'alcool et les médicaments ne font qu'aggraver. Toutes deux finissent par se suicider ensemble le 29 mars 1985. Ironie du sort, le jour de son suicide, la Société belge des auteurs-compositeurs-interprètes sortait un état trimestriel de ses droits d'auteur pour 571 658 patates belges.
2: Frites.
4: Dans la boîte.
2: C'est triste.
0: C'est triste.
2: Franchement, c'est une histoire sordide.
0: C'est dommage.
2: Ça valait le coup quand même de la raconter.
4: Bah oui.
0: Ouais.
4: Fini.
0: Ouais, c'est fini. Bon, il y a des pétouilles, hein. Voilà, il y a des pétouilles.
2: Non, mais tu vois, c'est dingue, des histoires comme ça.

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Il est 13h. 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

0: quoi là? Vas-y, t'écoutes quoi là? C'est le dernier stu?
1: Hein?
0: Vas-y, fais-moi écouter. 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
1: Mais non.

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0: 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Il est 14h.
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Avec Laurent Keller au micro, François Kazmaier au technique, aux manettes. Et aujourd'hui, au sommaire, pour Ravel, je vous parlerai, j'ai intitulé l'émission aujourd'hui « Victorienne ». Parce que je vais vous parler de compositrices de l'époque de la reine Victoria, donc de Grande-Bretagne. C'est donc la deuxième moitié du 19e siècle. Et en les appelant victoriennes, j'ai peut-être un petit peu tiré sur la corde, parce que vous allez voir qu'elles ne sont pas tout à fait non plus dans la ligne de la reine Victoria. Ce sont des femmes fortes quand même, c'est pour ça que je l'ai intitulé comme cela, hein, un peu comme la reine Victoria. Mais on sait que ce siècle du 19e siècle anglais, c'est le triomphe quand même d'une Angleterre qui conquiert le monde, c'est les factures, les manufactures aussi, le travail des enfants, c'est le travail très dur des ouvriers également. Et on va voir que c'est, voilà, les compositrices dont je vais vous parler, elles appartiennent à différents milieux et elles n'ont pas toutes été non plus très correctes, très morales, comme l'époque victorienne aussi le veut. C'est aussi une époque un peu coincée. C'est en tout cas la réputation que ça a. Alors pourquoi je voulais parler de compositrices des siècles précédents pour ce début d'année? Et puis, il y a l'actualité qui nous a rejoint, là, c'est le roi Charles III, chef de l'église anglicane, qui vient d'effectuer une prière en présence et avec le pape, le nouveau pape. Et c'est la première fois depuis Henri VIII, en fait, depuis la création et la sécession de l'église anglicane d'avec l'église catholique. Donc c'est un événement qui est assez important dans l'histoire. Au quotidien, ça ne vous fait ni chaud ni froid peut-être, mais dans les livres d'histoire, ben ça va exister. Alors c'est pour ça que je voulais aussi venir avec ces compositrices britanniques aujourd'hui. Et puis donc je m'arrête sur l'époque victorienne. Donc avec des compositrices qui sont nées, j'ai choisi un créneau de naissance quand la reine Victoria, alors pour vous parler, la reine Victoria, elle est née en 1819, elle est morte en 1901, après, et elle a accédé au trône, elle a exercé le rôle de reine d'Angleterre et des possessions britanniques de 1837 à 1901, à sa mort. Elle est devenue impératrice des Indes à partir de 1876 et sur la dernière année de sa vie, souveraine du Canada et d'Australie. C'est arrivé sur la fin, ce titre-là. En tout cas, cette façon d'organiser l'empire britannique, ce qui était devenu un empire. Voilà, on est. Tout ça se met en place au cours du 19e siècle. Alors. La première, alors sur ces compositrices, j'ai sélectionné des compositrices qui sont nées à peu près dans l'intervalle et certaines sont mortes entre-temps et d'autres, comme celle que je vous présente tout de suite, Hélène Hope Kirk, elle est morte en 1945, donc elle a encore vécu une deuxième partie de sa vie. Elle est née en 1856, donc elle a commencé sa carrière. Et elle a commencé avec la reine Victoria. Et puis, une deuxième partie de sa vie, elle a même carrément déménagé. Elle est devenue américaine. Elle a déménagé à Boston. Hélène Hope Kirk, née en 1856 à Portobello, en Écosse. Elle est née en Écosse. Et elle a effectué des études musicales en Europe. Elle a fait son tour européen, elle était d'une famille bourgeoise, en tout cas avec son mari marchand, et donc un milieu plutôt bourgeois. Et donc elle a fait le tour d'Europe, c'était à la mode à cette époque, les artistes faisaient un peu un tour d'Europe. Elle est allée à Leipzig, on verra que ce n'est pas la seule, elle est allée à Vienne, elle est allée à Paris également.
installée. Et c'est à Paris qu'elle écrit sa première grande œuvre, le concerto, un concerto pour piano et orchestre en 1894. Et je vais vous en proposer un extrait, en tout cas le début. On va déjà, voilà, les quatre premières minutes. Un grand mouvement pour piano et orchestre. Alors, ça commence par le piano, bien sûr. Et ensuite, l'orchestre intervient. J'ai une interprétation ici de Gary Steigerwald au piano. Je pense que c'est une interprétation américaine. Avec, j'ai pas le nom de l'orchestre. C'est, parfois, je trouve des choses comme ça. Par contre, j'ai le nom du chef d'orchestre, Tian Huying, qui doit être d'ailleurs donc soit taïwanais ou chinois en tout cas. Et Gary Steigerwald au piano, je vous le disais. Helen Hope Kirk, son concerto pour piano et orchestre.

RGO Radio Grille Ouverte, et on écoutait donc la pièce pour orchestre en ré mineur pour piano et orchestre de Helen Hope Kirk, une compositrice britannique, écossaise, et qui est devenue américaine après avoir commencé sa carrière du côté de l'Europe. Elle est partie, c'est après la Première Guerre mondiale, puisqu'elle a vécu jusqu'en 1945. Elle est morte aux États-Unis, sur la côte est des États-Unis. Helen Hope Kirk, qui était pianiste et qui a fait carrière comme pianiste, en tout cas compositrice et pianiste, avec son mari, qui était critique musical et qui a été son manager un temps. Voilà, on était quand même, je ne vais pas dire surveillé, mais bon, quand même en famille comme cela. Et d'ailleurs, en famille, je crois qu'elle a également été sa famille. Alors, je vous parle donc dans cette émission des compositrices qui ont vécu à l'époque de la reine Victoria. Et je vais maintenant avec une compositrice qui s'appelle Ethel Rosalie Harradon, mariée Glover. Alors, c'est pour ça qu'on la retrouve sous différents noms. Son nom de jeune fille, c'est Harradon. Et elle l'a visiblement gardé en tant que compositrice, ce nom de famille. Elle est née en 1857, donc c'est la même génération qu'Helen Hope Kirk. Elle est décédée en 1917. Alors elle est restée en Angleterre. Elle est restée, elle a effectué son apprentissage musical à la Royal Academy de musique, donc du côté de Londres. Et par contre, sa famille, elle est de Londres, mais aussi de Calcutta. Donc, je vous parlais tout à l'heure de cet empire britannique qui s'étend jusqu'aux Indes. Et donc, son père, en tout cas, lui, était un agent. Alors, je ne sais pas à quoi ça correspond exactement. Il était agent à Londres et à Calcutta. Et elle a vécu en Angleterre. Elle a vécu en Angleterre. Son mari avait un journal dans lequel elle écrivait. Mais pour de vrai, elle écrivait, donc elle était rémunérée pour ça, elle écrivait dans le journal, et notamment des chroniques musicales, je suppose. Je vous propose une pièce pour piano et violoncelle, intitulée « Tristesse ». Il y a plusieurs de ces compositions qui ont des noms français, d'ailleurs. « Tristesse », un moment c'était joyeux, une journée, un moment joyeux. Ici, c'est un nouveau disque que j'ai, en recherchant justement, mais je suis tombé sur ce disque qui est sorti en 2025. Un disque interprété par Ursula Erhard Schwertmann et Elisabeth Egner Monart. Je ne sais pas qui fait le piano, qui est au violoncelle, mais ce sont ces deux musiciennes qui interprètent Tristesse, et c'est un nouvel enregistrement. Tristesse, ça a été composé en 1886. Ethel Rosalie Harradon.

Ethel Harradon, la compositrice de cette pièce pour violoncelle et piano, intitulée Tristesse, une pièce donc de cette fin du 19e siècle anglais. Aujourd'hui, l'émission consacrée à des compositrices qui ont vécu la période victorienne, avec à présent Kate Fanny Lauder. Elle est née en 1825. Et oui, c'est son 200e anniversaire, le 200e anniversaire de sa naissance. Elle est décédée en 1904, donc elle a vraiment vécu à peu près la même période que la reine Victoria. Kate Lauder est née dans une famille de musiciens. Son père était flûtiste, sa mère professeur de piano, je crois que les grands-parents également. Et voilà, c'est une famille qui a donné des compositeurs également. Kate Lauder est une compositrice et je crois que son frère, en tout cas, était également compositeur et a aussi laissé son nom. Elle a commencé à se produire sur scène au piano. Et alors elle, quand elle s'est mariée, eh bien, elle a abandonné sa carrière d'artiste de tournée de piano. Elle est devenue professeure à ce moment-là. Et ils ont continué avec son mari en couple, ils ont continué à recevoir soirées musicales. Elle a notamment été celle qui a interprété le requiem allemand de Johannes Brahms, c'était en 1871, en tout cas en Angleterre. C'est la première interprétation de ce requiem de Brahms. Eh bien, Kate Lauder était l'une des pianistes qui a donné cette prestation et cette première en Angleterre. De Brahms, si j'ai le temps, je vous en reparlerai encore tout à l'heure avec la dernière compositrice qui avait aussi un souvenir avec lui. Alors, avec Kate Lauder, je vais vous proposer une pièce pour piano, une mazurka. Voilà, c'est le 19e siècle, c'est l'époque où on met en coupe réglée ces danses populaires, et voilà, notamment les mazurkas. Kate Lauder, interprétée ici par Jan Hobson au piano.

Kate Loader, interprétée ici au piano par Ian Hobson. Kate Loader pour cette mazurka. Une pièce, on est en plein dans le 19e siècle. C'est un genre très populaire, une façon, c'est très populaire de mettre en. À réinterpréter de façon académique les pièces, la musique populaire, les danses populaires de ce temps. Voilà, Kate Loader dans cette émission Ravel consacrée aux compositrices du temps de la reine Victoria.

cas. Il a écrit un livre sur lui. Sa femme était actrice, donc la mère de Caroline Reinagle était actrice. Et avec l'accord du mari, donc je le note, puisque c'est quelque chose qui est de façon assez remarquable. Et ensemble, c'était un couple original peut-être, était membre de l'église Swedenborgienne. Swedenborg, c'était un intellectuel qui était un petit peu perché, on va dire, qui avait des idées, en tout cas, qui c'était pas, peut-être pas une secte, mais bon, ça a été à la mode, c'était un peu illuminé, on va dire, mais c'est aussi toute une ambiance de ce 19e siècle, très rationnelle, mais aussi où les rose-croix et des églises un peu, voilà, un peu fantaisistes comme cela ont prospéré vraiment beaucoup. Donc elle est dans ce milieu-là. Et ce qui est resté de son œuvre, elle a composé, elle est devenue professeure, hein, elle a appris la musique, elle a fréquenté le Royal Music Academy à Londres, mais ensuite elle est devenue professeure, alors pas à la Royal Academy comme Ethel Arden, mais en tout cas pour des cours particuliers, pour d'autres, elle a été professeure de cette façon-là. Et alors Caroline Reinagle a laissé assez peu d'œuvres, en tout cas on sait que certaines de ses partitions ont disparu. Mais il est resté, en tout cas, cette sonate pour piano en la majeure, dont je vais vous donner un extrait, la quatrième partie. Allez, Allegro Capriccioso, interprété au piano par Hiroaki Takenouchi. Donc c'est un enregistrement qui est assez récent, là aussi. Et puis je vais vous laisser en entier, ça vous fait quelques 7 minutes, là. C'est histoire de lui rendre justice, cette seule grande œuvre en tout cas qui reste de Caroline Reinagle, une sonate pour piano en la majeure.

Caroline Reinagle, une sonate pour piano en la majeur, interprétée ici par Hiroaki Takenouchi. Vous écoutez RGO, vous écoutez l'émission Ravel, avec aujourd'hui au sommaire des compositrices de l'époque victorienne. On poursuit cette émission avec Alice Mary Smith. Alice Mary Smith est née en 1839. Elle est morte en 1884, elle avait à peine 45 ans, mais elle a écrit beaucoup de choses, et là, pour elle, ce qu'elle a écrit, en tout cas, la plupart de ses partitions, visiblement, sont restées et ont été transmises, on les a aujourd'hui. Je voulais faire justement une parenthèse, oui, elle est morte assez jeune, et ça me faisait penser, j'étais en train de regarder les écrivains aussi à ce moment-là, l'écrivaine Mary Shelley, qui elle avait 20 ans en 1818-1819 quand elle a écrit Frankenstein, et en fait elle, ces années-là, elle avait déjà perdu deux enfants à l'âge de 20 ans. C'est de fièvre, hein, c'est aussi une condition assez impressionnante quand on regarde la vie de tout le monde, de tous ceux qui ont vécu ce 19e siècle, c'est qu'il y a énormément de mortalité, que ce soit infantile, et puis de diverses maladies, en fait, c'est assez impressionnant. Et voilà, la parenthèse que je referme là, avec Alice Mary Smith, donc décédée à l'âge de 45 ans, mais qui a eu le temps tout de même d'écrire deux symphonies. Je crois d'ailleurs que ça doit être, c'est une des premières à écrire des symphonies, en Angleterre en tout cas, parce que il faut aussi pouvoir les jouer. Quel est l'intérêt d'écrire une pièce qui ne sera pas jouée? Parce que c'est ça aussi le problème de ces compositrices. Vous voyez, elles sont reconnues tout de même. Elles sont reçues à la Royal Academy. Leurs œuvres sont inscrites. Quelques-unes commencent à être professeurs à la Royal Academy à Londres. Donc, il y a des pionnières à ce moment-là aussi. C'est les premières à être reconnues, à être acceptées, y compris comme professeurs. C'est tout nouveau à ce moment-là, hein. Il y a des étudiantes encore à la rigueur, mais des professeurs, il n'y en avait pas. Et avec Alice Mary Smith, alors aussi, alors elle, c'est peut-être en contrepoint avec Caroline Reinagle, elle est moins fantaisiste, elle est plus carrée, elle n'est pas trop dans le romantisme, elle est plutôt dans le classique. Dans ce 19e siècle, c'est aussi un enjeu dans ces deux courants-là. Et avec cette symphonie en do mineur, en ut, je pense que ça s'appelle comme ça, ut mineur, je vous propose la partie Allegro ma non troppo, interprétée ici par Howard Shelley à la direction du London Mozart Players. Alice Mary Smith, un mouvement Allegro ma non troppo de sa symphonie en ut mineur.

Voilà, Alice Marie Smith, une symphonie en ut mineur qu'elle a composée, elle avait 24 ans. Hein. Voilà, c'était sa première symphonie. Donc, c'était donc dans les années, je suis combien là? Oui, 63 à peu près, oui, 1863. Alice Marie Smith, voilà, il y a un peu du Beethoven, mais le Beethoven, oui, plutôt classique, et moins romantique en tout cas, mais voilà, une très belle pièce également. Et vous écoutez RGO, Radio Grille Ouverte, aujourd'hui des compositrices victoriennes, en tout cas de l'époque victorienne. Alors avec Alice Marie Smith, on était dans ce côté un peu rigoureux, classique, bien dans la ligne. Et puis pour finir cette émission, eh bien je vais vous parler de la compositrice Ethel Smyth. Alors ça s'écrit Smith aussi, mais avec un Y, donc je crois que ça se prononce Smyth. Ethel Smyth, Dame Ethel Smyth, parce qu'elle est devenue, elle a été anoblie au cours du XXe siècle. Et oui, parce qu'elle est née en 1858, donc en plein dans cette époque victorienne. Elle est morte en 1944, voilà, comme Hélène Hopkirk, avec laquelle j'ai ouvert cette émission. Et en effet, elle a eu une deuxième vie après la mort de la reine Victoria. Elle est devenue suffragette au cours des années 1900-1910, au point que elle a, juste à la veille de la Première Guerre mondiale, il y a un grand mouvement de, c'est ce qui paraît quand même assez étonnant, c'est juste après le règne de la reine Victoria, qui est loin d'être suffragette et dans ces idées-là, quoi. Eh bien, quelques années après, il y a un mouvement pour le vote des femmes qui a lieu avec des manifestations dans les rues, avec de l'action directe dans les rues, puisque Ethel Smyth a été mise en prison pour avoir jeté un pavé dans un commissariat. Elle a brisé une vitre et elle est restée en prison pour quelques semaines ou quelques mois, je ne sais pas exactement, juste avant la Première Guerre mondiale. Et pourquoi je vous dis ça? Mais juste, ça a été une parenthèse qui a duré, c'est sa deuxième vie en fait. Elle est connue, c'est pour ça d'ailleurs qu'elle a été anoblie. C'est pour sa lutte pour le droit de vote des femmes dans cette deuxième partie, de cette première partie du XXe siècle en tout cas. Et donc à ce moment-là, elle rencontre Christabel Pankhurst. Elle a rencontré ensuite, elle est devenue amie également avec Virginia Woolf, l'écrivaine Virginia Woolf. Donc c'est la deuxième partie de la vie. Et je vous en parle parce que c'est vraiment un changement d'époque complet à ce moment-là. Alors je reviens à sa première version, Ethel Smyth. Alors elle est née dans une famille. Alors visiblement sa mère était française. Une aristocrate française. Son père était militaire. Alors, je ne sais plus si c'est général ou quoi. Enfin, un très haut gradé militaire. Là, c'est encore la grande société britannique. Voilà, elle est vraiment née dans un milieu de grande, de haut bourgeois et de la grande société britannique qui est vraiment en vogue dans cet empire britannique. Hein. Son père militaire, c'est vraiment le. Il est en plein cœur. Et puis, comme souvent, en tout cas, chez certains enfants de militaires, Ethel Smyth, vous l'aurez compris, elle s'est un peu révoltée, quoi. Y compris dans sa prime enfance, adolescence, où elle a voulu être musicienne, elle a voulu faire de la musique à l'encontre des desiderata et des ordres de son père. Vous imaginez bien. Et elle a dû batailler. Et elle a réussi à 18 ans, enfin vraiment au sortir de l'adolescence, à quitter le cocon familial et à aller à. Je crois qu'elle est allée à. Oui, c'est ça, à Leipzig. C'est pour ça que je vous parlais tout à l'heure de Leipzig. Donc Ethel Smyth est allée étudier au conservatoire de Leipzig, sur le continent européen, seule. Elle y est restée quelques mois. Parce que visiblement elle était douée et que au conservatoire elle était un peu déçue de l'enseignement, c'était pas à son niveau, c'était décevant pour elle. Donc elle a quitté le conservatoire, mais elle est restée à Leipzig
Et elle a trouvé un enseignant privé, un pianiste, un compositeur qui voudrait bien un élève. Et elle a suivi donc, la composition avec Heinrich von Herzogenberg. Et là, elle est restée à Leipzig où elle rencontre Brahms, justement. Et elle rencontre aussi Clara Schumann, puisque Brahms était aussi proche de Clara Schumann. Et elle rencontre également Tchaïkovski, qui était à Leipzig à ce moment-là, le compositeur russe. Et elle... l'anecdote que j'avais sur Brahms, c'est qu'il avait peut-être un petit caractère un peu misogyne, ou en tout cas macho, et qu'elle l'avait déjà remarqué à ce moment-là. Mais là, il faut que je vous fasse passer la musique si on veut entendre quelque chose. C'est l'ouverture de son opéra, Les Naufrageurs, The Wreckers. Alors, j'ai trouvé l'anecdote assez amusante quand on sait l'Empire britannique, c'était vraiment l'Empire sur les mers. Et donc là, c'est Les Naufrageurs, l'ouverture, composée en 1904. C'est vraiment à la mort de la reine Victoria. Il est ici dirigé par Odaline de la Martinez, dont je vous parlerai un autre jour, qui doit diriger, je pense, l'orchestre de la BBC. Allez, on va écouter ce qu'on peut écouter. Dittle Smith, Les Naufrageurs.

Alors, je vous laisse avec Ethel Smyth, les naufrageurs, l'ouverture des naufrageurs, puisque c'est la fin de cette émission Ravel, consacrée aujourd'hui aux compositrices de l'époque de Victoria, la reine Victoria. C'était Laurent Keller au micro, avec François Casemayor à la technique, et on continue, je vous parlerai d'une autre fois, Ethel Smyth, les naufrageurs.

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Il est 15h. Quinze heures.

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Il est 16h. Heures. 16h. Heures.

0: exactement lesquels. Une émission réalisée par François Cazemayor, ici sur la place Duplot du village de Chanac, en Lozère. Et oui, RGO se décentralise, se délocalise, va hors ses murs. Pourquoi eh bien, cette émission, ici en direct et en petit public pour l'instant? Eh bien parce que nous allons ouvrir avec nos invités et en compagnie de Bruno Cessillon de Languedoc, de Radio Languedoc. Bonjour Bruno.
1: Bonjour Adichat à toutes, on va faire du bilinguisme.
0: Ben voilà, c'est, vous avez compris, amis auditeurs, donc Radio Languedoc, pour ceux qui l'ignoreraient, eh bien, est une radio bilingue, occitane et française de temps en temps.
1: Oui, oui, on a les deux jambes, on marche sur les deux jambes hein, pour pouvoir avancer, plutôt que de sautiller sur une.
0: Merci Bruno. Avec nous, la première adjointe de la mairie de Chanac, déléguée à la culture, la vie culturelle, Cathy Boutin, bonjour. On se retrouve, il y a un an, nous étions au même endroit, même lieu.
2: Pas même heure.
0: Pour la même raison.
2: Bonsoir, bonjour à tous. Eh bien oui, c'est la 23e édition donc, du festival et c'est toujours un plaisir de la recevoir, voilà. Et...
0: Les autres invités de cette émission à vos côtés. Cathy Boutin, eh bien, la présidente, le directeur artistique du festival, Fabien Moutet.
3: Salut Yves.
0: Salut Fabien. Et puis, j'ai beaucoup de plaisir à accueillir la directrice du musée archéologique de Javol, Zelda Puy-Fouillou.
4: Bonjour.
0: Bonjour Zelda. Alors c'est une surprise effectivement de vous retrouver ici autour de cette table, mais il y a une bonne, très très bonne raison que vous allez nous expliquer dans quelques instants. Mais d'abord je voudrais laisser la parole à madame l'adjointe, la première adjointe. L'an dernier vous étiez juste adjointe à la culture et cette année vous êtes première adjointe.
2: Alors oui, il y a eu des élections en mars, voilà. Et donc je suis effectivement passée première adjointe, mais j'ai les mêmes dossiers en charge et bien sûr j'ai gardé la culture.
0: Et pourquoi tenez-vous tant à conserver le dossier culturel ?
2: Bien parce qu'il me convient bien et puis j'entends défendre la culture dans ce milieu rural qu'est Chanac. Voilà, et donc je me régale à mener mes dossiers patrimoine, culturel aussi, et communication, puisque j'ai aussi la communication sur le village.
0: Il y a pas mal d'incertitudes sur le monde culturel, des incertitudes que vous partagez ?
2: Et bien entendu, on s'inquiète des subventions qui continuent de fondre à droite et à gauche. Pour l'instant, on résiste. Combien de temps ? Ben, on espère que ça ne réduira pas trop la voilure, notamment de ce genre d'événement là, ce week-end avec des tours du monde. Voilà.
0: Alors, hier, j'ai entendu M. le maire s'exprimer, justement. Donc, il y a une belle continuation entre la municipalité précédente et l'équipe actuelle.
2: Ah oui, tout à fait. Alors, l'équipe s'est renouvelée pour moitié. Et cette moitié est jeune, donc on a un conseil municipal à la fois fait de gens un peu plus mûrs, on va dire, et des jeunes qui amènent énormément d'ouverture, de fraîcheur, et puis un maire aussi qui est jeune, et donc qui a bien sûr la volonté de poursuivre le travail qui avait été fait avant, en tout cas au niveau culturel, et même, voilà, il a une grande sensibilité au niveau de l'environnement. Et puis il a aussi une sensibilité au niveau de la culture, donc j'en suis ravie.
0: Je l'entendais s'exprimer hier justement sur l'apport musical qui se vit ici à Chanac. Il y a eu un concert classique il y a deux jours, le Festival des Tours du Monde, un concert de métal qui aura lieu donc à l'automne. La musique a une place importante dans le secteur culturel ?
2: Alors la musique, Chanac a une identité musicale indéniable qui avait été initiée par le précédent maire et que moi j'ai relayé pleinement et dans lequel je me retrouve entièrement. Le spectacle vivant qui fait venir beaucoup de monde, qui fait vraiment vivre Chanac. Bon, après, effectivement, il y a deux pôles énormes. Et puis là, cette année, en septembre, un concert métal, mais qui se renouvellerait que deux ans, en fait. Ce n'est pas une association qui est basée sur Chanac. Voilà, on a donc deux identités fortes. La troisième, elle est... on va dire, de passage.
0: Vous parliez du spectacle vivant. Vous recevez peut-être des spectacles des scènes croisées de Lozère ?
2: Ah oui, on est partenaire, bien sûr. On les soutient comme on peut aussi.
0: Comme on peut.
2: Voilà. Et donc, on les reçoit, oui. Des tours et partenaires aussi, bien sûr.
0: Oui, avec les manifestations au son.
2: Oui, oui. Non, mais moi, j'ai à cœur, si vous voulez, de soutenir quand même cette structure départementale.
0: Il y a des activités musicales, culturelles importantes d'associations ici à Chanac ?
2: Alors, on a réussi à monter un point enseignement musical du Conservatoire École de Musique de Lozère il y a 3-4 ans. Et donc là, il prend de l'ampleur. On a beaucoup d'adhérents. Et donc ça, c'est une grande satisfaction parce que c'est bien, mais c'est bien de pratiquer aussi. Et donc, sur Chanac, ça va de 5 ans à 99 ans, en fait. Il y a une bonne quarantaine d'adhérents au point musique qui enseignent la batterie, la guitare, la clarinette. Pour les petits aussi, on a une initiation musicale, parce que c'est en commençant petit qu'on a des chances.
0: Vous avez fait votre programme de cette 23e édition. Vous avez déjà choisi les artistes que vous allez découvrir ou vous allez voir tout ?
2: Ben oui, j'ai un peu une tendance à voir tout. Voilà. C'est sur place en plus, donc il ne faut pas se priver. Quoi. Voilà, je m'étais réservée le week-end pour des tours. Je ne suis pas partie, je suis là chaque année avec eux.
0: Merci d'être là, madame la première adjointe. Sabrina Moklis, c'est bien d'avoir des élus comme Cathy Boutin qui vous soutiennent à fond.
3: Ah, tout à fait, c'est une vraie chance qu'on mesure pleinement. C'est sûr que qu'à Chanac, on sent qu'on est totalement appuyé, pleinement parti en fait de ces personnes qui vont pousser le projet avec nous au plus fort et dès qu'on a de nouvelles idées, dès que on a besoin de quelque chose, on sait qu'on peut que l'équipe municipale. Donc c'est vraiment une chance.
0: Sabrina, vous étiez au premier jour du premier festival ici ?
3: Alors moi non. Malheureusement, je naquis en Lozère en l'an de grâce 2014. Donc non, je n'étais pas là.
0: Ah, on ne voit pas que vous êtes si jeune que ça.
3: Ah, ça ne se voit pas. Hein. C'est, ouais, je savais. Voilà. je travaille à ma jeunesse.
0: Yves, tu Bruno.
1: Sais, Yves, tu sais qu'elle est de ce siècle-là et pas du millénaire d'avant. Hein.
3: non, mais en tout cas, depuis que je suis là et puis de tout ce que les anciens ont pu me raconter, je sais. C'est que la municipalité a.
0: Depuis que ça continue. Bon.
4: Bon. Oui, moi je suis aussi très content d'avoir Fabien, ça c'est une table ronde qui est un peu carrée d'ailleurs.
3: Très belle imitation.
0: Bruno Cessillon est également comédien, je le signale à nos amis auditeurs et auditrices, effectivement.
1: Oui, et puis le métier de radio, de journaliste, c'est toujours de déstabiliser, de partir dans un côté, puis hop, de faire un tour à 90 degrés pour déstabiliser à la fois l'auditeur et en même temps l'intervieweur.
5: Je me sens pas du tout. Déstabilisé.
0: Sabrina, Fabien, là, nous sommes ce magnifique journée de vendredi, premier jour du festival. Il y a eu des intempéries assez violentes la nuit dernière.
5: Oui, quelques difficultés. Déjà, on a de la chance parce que c'est déjà ça arrivé dans la nuit du jeudi au vendredi. Oui. Alors que ça aurait pu très bien arriver ce week-end.
0: Ou de ne pas arriver du tout.
5: De ne pas arriver du tout. Après, il faut... faut savoir accepter, quand on fait un festival en plein air, c'est les risques inhérents des festivals. On le sait, c'est le jeu. Après, on fait tout pour éviter un maximum tout ça, pour être dans la prévention aussi.
0: Ça arrive quand même assez rarement.
5: Chez nous, arrivé. Ça arrive.
0: C'est arrivé. Je
3: c'est
0: me
3: arrivé
0: je...
3: quelques
5: ça va, en fait on a pris un gros coup de rafale, ça a arraché un peu de matériel et après on a pris la pluie et la grêle, mais dans tous les cas ça va. Ça aurait pu être beaucoup plus grave, j'ai vu aux infos, donc on s'en sort plutôt bien.
0: Tous les artistes sont confiants ?
5: Ah oui, tous. Les artistes sont arrivés, sont confiants, qui se créent avec eux, avec le public, avec les lieux où on va. Et c'est justement ce qu'on cherche sur cette édition, même depuis ces 3 dernières années. Et c'est bien, ça veut dire que c'est une réussite et que le sens de ce qu'on veut faire commence à prendre.
0: Sabrina, ce soir, tu vas t'exprimer. Alors, juste peux-tu nous dire déjà qu'est-ce que, à peu près, quel sera l'esprit de ton intervention avant le deuxième concert, celui de Fatoumata Diawara ?
3: Oui, je peux. J'essaye tous les ans en fait, de trouver un nouvel axe. Cette année, je suis sur... sur un axe autour...
0: c'est d'actualité.
3: Oui, on est en plein dedans. Et je pense que c'est nécessaire de prendre la parole sur ce sujet, surtout sur un festival comme Des Tours du Monde, avec ce qu'on défend, avec nos valeurs, et de bien rappeler pourquoi on est là. Ça n'est pas uniquement pour une programmation, c'est aussi toute une identité. C'est aussi pour la programmation, ne t'inquiète pas, de cohésion, de fédérateur, et il faut toujours le rappeler. On est là pour ça.
0: Cathy Boutin, en tant qu'élue, est-ce que vous avez connaissance de grincheux ou de gens qui sont totalement opposés justement à une manifestation de monde, justement, avec tout ce que cela porte comme valeur ? D'ouverture aux autres.
2: Oh, certaines. Bon, peut-être ils sont un peu terrés et un peu cachés, là. Mais inévitablement qu'il y en a. Mais en tout cas, sur. Bon, il y a. Moi, personnellement, on ne m'a pas interpellée, quoi.
0: D'accord. Hein,
2: ouvertement, en me disant. Là actuellement.
0: Fabien.
5: Oui, après un festival comme le nôtre, forcément, ça crée des perturbations. On est un festival en cœur de village. Où la scène se trouve très proche
0: sur deux jours.
5: Voilà. Oui, bien sûr.
0: Là, je parlais des valeurs de ce que porte l'association.
5: Exactement, voilà, c'est ce que je veux dire, en fait, c'est que. Il y a beaucoup d'habitants aussi qui se reconnaissent dans le festival, et c'est important en fait, même si c'est des gens qui viennent pas au concert. Je pense que l'important en fait, c'est que les gens en fait, que les habitants de Chanac, en fait, quand on parle de Chanac, ils soient capables de dire, mais si tu connais pas Chanac, il y a le festival des Tours du Monde. En fait, ce festival, c'est le nôtre, mais c'est aussi le festival de tout un village. Et vraiment, moi, je ressens en fait la dynamique, le soutien des habitants, de la commune, de tout le monde, en fait, derrière nos valeurs, mais aussi derrière ce qu'on propose. Et le fait d'être un festival encore en cœur de village, il y en a très, très peu. Il y en a de moins en moins. Et c'est important. C'est important que dans un milieu rural, comme on est à Chanac, comme on est sur notre territoire, là, d'expression et aussi de diversité. Culturelle et musicale.
0: C'est grâce à l'itinérance.
3: Tout à fait. De Sévrac d'Aveyron et son château, enfin surtout sa cour magnifique, voilà, avec Blic Bassi, ensuite le château de Calmont-Dolt avec des Colas, avec aussi un point de vue sublime sur Espalion et toute la vallée du Lot. Ensuite, lundi, nous étions à Javol, un magnifique concert. Ensuite, nous avons été à Marchastel avec Chian Potok, un très très beau moment aussi de partage. Qui était incroyable, et on a terminé, qui a été juste magistral, dans un lieu tout aussi magistral. Donc on a fait vraiment un parcours assez... assez incroyable et qui...
0: Donc, justement, sur lequel je réagis, tu viens de parler de paysage, que ce soit au domaine des boissons, des boissets, que ce soit à Espalion, que ce soit ici à Chanac, le paysage, la scénographie naturelle est importante dans votre festival, les uns et les autres, me semble-t-il.
3: Oui, c'est vraiment... quand le projet artistique a été réécrit par Fabien, notamment, il y a 3 ans, toute l'idée était de faire converger à la fois un paysage, un artiste un paysage ou un lieu patrimonial, un artiste et le public, et qu'il y ait une rencontre qui se crée. Et je crois que c'est clairement une réussite 3 ans après. On voit que ça devient un rendez-vous, que ça devient presque une nécessité pour certains des spectateurs. On a vraiment des spectateurs qui suivent toute la transhumance sans forcément savoir quels artistes ils vont voir. Ils connaissent pas forcément, mais ils se disent « Ah, bah, si des tours du monde est, je sais pas, dans la cour du musée archéologique de Javol, c'est que forcément l'artiste convient à ce lieu. Des fois, ils viennent juste découvrir l'artiste en lien avec le lieu. C'est tout le travail de la direction artistique, d'ailleurs.
0: Alors, un mot du directeur. Artistique avant d'écouter un paysage musical.
5: Oui, mais je vais même te faire une introduction au musée archéologique de Javol, parce que c'est important pour nous quand on a réécrit ce projet en fait en 2024, dans notre volonté de faire du Festival des Tours du Monde un festival de territoire, un festival qui va transiter sur un territoire pour nous qui nous paraît cohérent entre Aubrac et Gorges du Tarn. Justement, il y a aussi cette notion en fait de vouloir être accueilli. L'important pour nous, c'est on va dans des endroits qui ne sont pas forcément les nôtres, où on a l'habitude d'aller, de proposer quelque chose. Et c'est important pour nous de nous retrouver avec des acteurs locaux qui portent les mêmes valeurs que nous, notamment Zelda, avec qui c'est la troisième année où on va à Javol. Et voilà, c'est aussi une importance en fait de ce nouveau projet-là, c'est de créer du lien avec des associations locales, avec des acteurs et des actrices locales, pour pouvoir justement construire quelque chose de pérenne et surtout à long terme. C'est-à-dire que là, tout ce qu'on propose, ce n'est pas simplement de se dire on va. À venir une fois, comme on a fait avec les étapes avec Créamonde, c'est vraiment ça en fait. On va construire les choses pour que chaque étape qu'on fasse ne soit pas simplement un concert qu'on propose, mais soit vraiment un temps fort du festival partout où on va.
0: Merci Fabien. La parole est à la musique choisie par notre réalisateur François. Et si tout après, nous retrouverons donc Zelda Puifoulou, directrice du musée archéologique de Javol, pour donc la réalisation d'une œuvre plastique qui est installée ici même sur la place du Plot. Mais d'abord, musique.

0: En vivant ici à Chanac.
1: Mais... J'aurais adoré.
0: Ouais, bah nous aussi d'ailleurs. Et peut-être que Zelda également aurait adoré entendre et voir peut-être Jimmy Cliff dans la cour du musée archéologique de Javol.
2: Oh oui.
0: Vous signez. Alors pourquoi êtes-vous là aujourd'hui, Zelda? Il y a une raison, mais alors qui n'est pas musicale, mais qui est d'ordre plastique.
2: Qui est d'ordre plastique, oui. Bon, aussi musicale, parce que du coup on a accueilli Selim Trio. Dans la cour du musée, et c'était vraiment magnifique. Tout a vibré, les pierres ont vibré, ça, vraiment une très belle écoute, la musique était vraiment magnifique. Donc c'était un très très beau moment.
0: Juste, comment est née cette relation entre Détour du Monde et le musée archéologique ? Fabien Moutet, la question vous est posée, cher ami.
3: Toi que, en fait, quand le lien est naturel, on ne s'en souvient plus.
0: Voilà. Quelle belle réponse.
4: C'est beau.
0: Ah oui. Ah, non, ça c'est le talent.
3: Ça faisait quelques années en fait qu'on allait déjà du côté d'Aumont-Aubrac, qui est juste à côté, situé à côté de Javol et qui a intégré la même nouvelle commune maintenant qui s'appelle Perrin-Aubrac, il me semble. Voilà, tu me dis hein, si je me trompe. Et voilà, et je crois que naturellement on s'est rencontrés parce que justement on a commencé à regarder autour d'Aumont-Aubrac, on a vu Javol, on était venu une première fois. On a vu qu'il y avait le musée archéologique et je crois que ça vient de là en fait.
2: Oui, voilà.
3: Et comme je disais tout à l'heure, on rencontre les gens, on se rend compte qu'on a les mêmes volontés, les mêmes valeurs justement de vouloir valoriser nos territoires, de vouloir provoquer la rencontre et bah, du coup c'est facile.
2: Voilà, très bien résumé.
0: Merci Fabien pour cette explication. Alors très naturellement, donc vous êtes là aujourd'hui et pour présenter un travail.
2: Voilà, alors du coup, en partenariat du coup, avec Détour du Monde, il y a ces ateliers Créamonde qui ont été on va dire, initiés, développés. Et l'idée, c'était de suivre les lieux de concert sur la partie itinérance et de proposer à chaque fois donc, un avant-concert et un atelier de création avec le public. Donc c'est une œuvre collective qui s'est créée petit à petit et qui est aujourd'hui exposée sur la place Duplo. Donc,
0: À l'espace bar,
2: l'espace détente, voilà, qu'on peut voir là-bas, il y a du monde, c'est bien. Du coup, ça a commencé donc à Sévrac, ensuite Javol, Marchastel et Les Boissés. Voilà, donc on a invité le public à venir et à découvrir deux univers différents qui se sont complétés. Et donc l'univers de Béatrice Bégon qui utilise la porcelaine, les éléments de la nature, les végétaux, tout ça, le tissage. Et Gabrielle Pocris qui est feutrière, donc qui utilise la laine et qu'on va devoir feutrer, enfin qu'ils ont feutré du coup, pour faire une création commune. Et voilà.
0: Donc ces deux artistes plasticiennes permettaient au public d'être des guides dans leur réalisation. Il ne s'agissait pas de faire tout et n'importe quoi.
2: Non, elles ont guidé, elles ont fait découvrir du coup ces savoir-faire qui datent de certains, enfin pour le feutrage ça date depuis toujours, le tissage aussi depuis. Et donc c'était aussi l'idée de faire le lien avec ce qui existe depuis des lustres, depuis la préhistoire presque, et encore aujourd'hui. Donc c'est découvrir ces techniques et pour ensuite faire du lien, faire du lien avec aussi toutes les traditions qu'on peut voir aussi à travers tous les concerts, les différentes origines, tout ça.
0: Les matériaux qui sont dans cette œuvre plastique, ce sont des matériaux naturels.
2: C'est des matériaux naturels, que du naturel.
0: Ouais. Voilà. C'est presque du land art.
2: On peut, oui, c'est vrai que ça y aura un côté un peu éphémère. Au bout d'un moment, peut-être qu'elle finira par d'elle-même disparaître, mais elle sera exposée à la place Duplo, mais après elle sera exposée au musée de Javol.
0: Vous la récupérez ensuite et vous l'installez au musée.
2: Voilà.
0: Ah, très bien. Donc au milieu des collections préhistoriques, justement.
2: Antiquissantes, romaines.
5: Oui, je voulais vous poser une question. Est-ce que les compositions sont réalisées à partir des objets trouvés dans les fouilles archéologiques ou pas ?
2: Non, ça, c'est vraiment...
5: Parce que vous parlez de céramique, de feutrine, d'objets comme ça, tout à fait...
2: Alors il y a ces porcelaines, feutres, végétaux, textiles. Et du coup, tout ça combiné pour créer des petites choses qui sont tissées.

0: tout ensemble et pour en faire une œuvre, en faire qu'une, quoi, une seule œuvre.
1: Sabrina, c'était une initiative inédite que cette réalisation plastique, où il y a déjà eu des exemples de ce type. Ah, il faut se tourner vers l'ancêtre du festival.
2: Tout à fait. Tout à fait.
3: Et la mémoire du festival.
1: L'archive du festival.
3: Les archives archéologiques, évidemment. C'était en fait quelque chose, ça fait, on tourne autour depuis 2 ans quand même. Il y a, c'est vrai que Zelda nous propose depuis 2 ans un atelier quand on vient à Javol. Et c'est de là en fait d'où est née l'idée en fait d'en faire un fil rouge de cette 23e édition. On a pris le temps, toute l'année de l'imaginer, de trouver les lieux, en sachant qu'on sait pertinemment que c'est compliqué quand on construit des animations, en tout cas des ateliers autour d'un concert, comment on fait pour arriver à amener le public à venir là. Et c'était hyper intéressant en fait de voir qu'entre la première étape à l'ouverture le samedi à Sèvrac et aujourd'hui en fait, cette œuvre a voyagé et a vu différents publics. Par exemple, aujourd'hui, c'était au centre de loisirs. Donc, la finalisation de la construction a été faite par des enfants, alors qu'avant, c'était plutôt des familles. Il y a eu aussi des bénévoles qui l'ont fait. C'est vraiment
0: tout
3: une œuvre collective quoi, qui a été créée. Et je trouve que ça reflète complètement ce qu'on voulait. Et
0: ouais.
3: Je pense que c'est quelque chose qu'on refera.
0: Avec grand plaisir.
1: Bon, je crois que ça y est, rendez-vous est pris entre le musée archéologique de Javol, Zelda et des Tours du Monde.
0: Et ce qui est chouette, c'est que vraiment, il y a même petits et très grands ont vraiment participé. On avait à Javol, on a eu des enfants de 4-5 ans à peu près, même, et un monsieur de... Je ne voudrais pas me tromper s'il m'écoute, mais je ne sais pas loin de 80 ans, quoi. 70 et 80 ans, et c'était formidable. Il s'est pris au jeu, il a adoré, il a envie de continuer. Et donc, voilà,
1: merci aux deux artistes. Donc, qui
0: un grand merci aux artistes, ouais. Ouais, un grand merci à Des Tours du Monde pour la confiance, et c'est très chouette.
1: Un dernier mot pour cette première émission en direct depuis la place du Plomb, puisqu'elle sera suivie d'une seconde émission avec toujours Bruno et puis Maya et Cilia de Radio Sommière, deux des jeunes filles de Radio Sommière, et toujours avec notre ami François Technique. Un mot, Fabien, sur la soirée de ce soir, très vite, sur les quatre artistes qui vont se succéder.
3: Okay, j'ai dit très vite. Le message est passé. Je vais essayer de pitcher rapidement. Une soirée construite tout d'abord avec Tara, une très belle découverte régionale et qui fait partie de la génération Spedidam. Je dis juste deux mots rapides là-dessus.
1: Génération Spedidam, c'est quoi pour
3: exactement.
1: Ceux qui ne savent pas
3: La Spedidam, c'est un organisme professionnel qui cette année nous soutient énormément et dans laquelle on accueille demain ce qui s'appelle la soirée des artistes, où on va mettre en valeur les artistes qui sont soutenus par la Spedidam. Ce soir, c'est Tarakna. Demain, ce sera Baru. On retrouvera ensuite la Queen, la déesse de la musique africaine,
1: Fatoumata
3: Diawara. Et on clôturera cette soirée avec
1: Maya
3: Kamati et son créole électro et c'est engagé.
1: Merci Fabien d'avoir été aussi rapide, vraiment d'avoir pu nous donner très rapidement le programme de cette soirée. Merci à vous tous, merci Zelda, merci Madame la Première Adjointe, Cathy Boutin, merci Sabrina,
0: merci.
1: Et on se retrouve d'ici peu, et merci à mon binôme radiophonique, en l'occurrence Bruno.
0: Merci beaucoup.
1: Et
0: merci
1: on se quitte avec Jimmy Cliff ? Non, quand même pas cette fois-ci.
2: Pas tout.

0: Adieu la France, bonjour Chanac, bonjour des tours du monde. 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Radio Rumeur du Monde, eh bien, c'est la radio temporaire du festival Le Détour du Monde, 23e édition. Et nous avons le plaisir d'accueillir ici le groupe Poplité. Mais d'abord, avant de faire les présentations des quatre membres de Poplité, j'ai le plaisir d'avoir à mes côtés Maya.
1: Bonjour.
0: Cilia.
2: Bonjour.
0: Et Bruno Cécillon, qu'on ne présente plus, de Radio Languedoc.
3: Radio Languedoc, la radio qui pète le fioc.
0: Merci Bruno.
3: C'est extraordinaire comme l'occitan peut faire rire. Hein. La vie serait tout à fait différente si les gens parlaient occitan. Ils riraient tout le temps.
0: Ah, mais sans tes bêtises, surtout Bruno, qu'est-ce que la vie serait triste. Avec nous, alors donc, le groupe Poplité, quatuor féminin avec Léa, Noémie, Laura et Anaïs. Bonjour et merci d'être là, présente sur la place du Plot, où vous allez, sitôt après cette interview terminée, une demi-heure plus tard, donner un concert, une roda. Mais qu'est-ce que c'est qu'une roda ?
1: Alors,
0: Anaïs Vaillant.
1: Une roda, c'est tout simplement un moment musical, dansé, chanté, collectif, qui se passe en cercle. Donc là, en fait, en vrai... on aimerait qu'une roda se crée autour de nous, mais nous, on va être là pour
0: faire
1: notre concert. Donc nous, on ne peut pas faire un cercle à nous toutes seules ce soir. Donc on compte sur le public pour boucler la boucle, si on peut dire. Et voilà, donc c'est effectivement du chant, de la musique, et de la danse et de la poésie, bien sûr. C'est tout ça, une roda, en fait. C'est une forme de culture populaire partagée.
3: Mais en même temps, la place, elle est déjà ronde, regarde, les gens sont assis en cercle, là, il va y avoir déjà une rode physique qui va être proposée, il faut qu'elle soit maintenant musicale et festive.
1: Oui, et debout.
0: Maya, alors là, Cilia et Maya ont préparé plein de questions, on va leur laisser la parole. Maya.
2: Alors oui, nous, on a été pas mal intrigués par le nom de votre groupe, donc Poplité. Et en faisant notre petite recherche, on a vite compris que ça signifiait la partie postérieure du genou. Et puis on a aussi vu que vous étiez décrite comme 5 chanteuses et percussionnistes au genou sensible et dynamique. Donc qu'est-ce que ça signifie pour vous et c'est quoi votre lien au genou ?
0: Noémie.
4: Léa. Léa.
0: J'ai perdu.
4: le poplité, c'est effectivement l'arrière du genou. On démarre le concert en précisant que c'est a priori un creux qui est plutôt sensible et puissant. Et surtout, nous on fait de la musique qui est inspirée des musiques du nord-est du Brésil et principalement du coco. Et le coco, ça se danse fort avec les genoux. Voilà. Après, on pourrait raconter d'autres histoires et d'autres blagues sur Poplité, parce que c'est un groupe qui s'est monté aux abords du Covid et il fallait tousser dans sa fosse cubitale. Et fosse cubitale, ça fait un peu... on s'est dit que c'était notre nom de scène de off, voilà, underground. On a choisi Poplité. Et effectivement, on est normalement 5 chanteuses. Là, aujourd'hui, on sera que 4. On a notre 5e, Lise, qui n'est pas là avec nous, mais auquel on pense et qu'on embrasse.
0: La première fois que j'ai vu ce nom, Poplité, j'ai pensé que c'était un groupe chorégraphique. À cause, justement, parce que les danseurs travaillent souvent, justement, parlent souvent du Poplité, forcément. Alors, oui.
4: C'est un groupe. Nous, on fait donc voix et percussion, et ça danse, en fait, dans le coco, dans les musiques traditionnelles du Nord-Est, mais de partout, elles ne sont jamais déconnectées de la danse. Donc, oui, ça danse. Nous, on danse un peu, mais on compte sur le public surtout.
2: On s'est également demandé quelle est votre méthode de travail. Est-ce que vous faites des improvisations ou vous utilisez des morceaux existants puis vous les réinventez ?
5: C'est un peu tout ça à la fois. Pour notre nouvelle création, il y a quand même entre 80 et 90% de composition musicale et de texte. On s'est quand même inspiré fort de cette rythmique-là qu'est le coco qui vient du nord-est du Brésil, qui fait partie intégrante de notre set. Et on y a écrit des paroles avec des sujets qui nous intéressent fort, des sujets de lutte, des sujets écologistes, des sujets féministes, des sujets politiques, donc. On a repris aussi quelques mélodies et quelques paroles. Et en général, ce qu'on fait, c'est quand on reprend des textes, on y insère une mélodie pour pouvoir le faire nôtre. Et inversement, quand on reprend une musique, on y met nos paroles. Voilà.
2: Et donc pour revenir sur vos paroles, on a vu que vous aimez bien jouer avec les langues, donc valser entre le portugais, le français et même avec des notes d'occitan ou en tout cas des inspirations d'occitan. On voulait savoir, c'était quoi un petit peu votre rapport aux langues ?
0: Alors là, Noémie.
6: Tout à fait. Nos rapports aux langues, bah déjà en fait, en habitant dans le sud de la France, on y est un peu bercé chacune avec d'une manière différente. Mais l'occitan fait partie un peu de notre langue qui parcourt parce qu'on fait carnaval, parce qu'on fait des fêtes populaires qui sont dans le Languedoc pour la plupart. Et c'est aussi le lien qui nous a amené à nous rencontrer avec le Brésil, parce qu'on s'est rencontrés en faisant fête, en chantant ensemble lors de carnaval. Et donc l'occitan et le brésilien, enfin le portugais, en tout cas, se ressemblent énormément dans la joute et dans la musicalité. Et le français, bah, c'est notre langue maternelle pour toutes les quatre. Donc,
3: cet héritage finalement de l'occitan, est-ce que ça ne veut pas dire que la Zaga se forme pas des Canaries ? C'est-à-dire en français, les chiens ne font pas des chats.
6: Pardon, je n'entends pas très bien, mais j'aurais dû mettre le casque. Mais
3: voilà. C'est une histoire de filiation et d'héritage. Et donc, je me demandais si finalement cet héritage-là faisait que la Zaga ne se forme pas des Canaries.
6: Ah oui, moi, personnellement, par exemple, je viens d'un coin qui s'appelle les Baux-de-Provence. Et il y avait une fête qui s'appelait le Zinzan. Je ne sais pas si vous l'avez déjà entendu, mais c'est là que j'ai entendu pour la première fois d'autres gens que les gens du village, les vieilles personnes, parce que c'est souvent ça qu'on a, malheureusement, parce que ça ne se parle plus beaucoup. Donc j'avais le provençal, mais c'est vrai qu'à Zinzan, du coup, j'ai entendu des générations, des mélanges de générations parler cette langue, se l'approprier dans le bon sens du terme, c'est-à-dire en faire le leur et en faire quotidien, quoi. Et du coup, c'est vrai que j'ai rencontré Anaïs là-bas, et puis ensuite, c'est fait les rencontres du carnaval, quoi, on va dire.
0: Alors justement, Noémie, vous venez de parler d'approprier. Et tout récemment, j'ai eu l'occasion de voir que Anaïs Vaillant, qui non seulement est membre du groupe Poplité et d'autres groupes également musicaux, où j'ai eu l'occasion d'entendre, est anthropologue et a eu l'occasion récemment, c'était en décembre, donc à Brest, à la scène nationale de Brest, le Quartz, de tenir un colloque sur l'appropriation culturelle. Et je pensais que puisque vous reprenez des chansons précisément du Nord-Est brésilien, que vous n'êtes pas brésilienne d'origine, est-ce que vous n'êtes pas dans une démarche précisément d'appropriation culturelle ? Mais qu'est-ce que c'est d'abord l'appropriation culturelle, Anaïs Vaillant ?
1: Alors d'abord, c'est très péjoratif aujourd'hui de parler d'appropriation culturelle. Oui. Ça a pris une connotation très très critique.
0: Bah, Ariane Mouchkine, par exemple, la metteur en scène du Théâtre du Soleil, a été justement accusée d'appropriation culturelle.
1: Oui. Oui, parmi beaucoup d'autres personnes occidentales qui ont des moyens de créer et qui s'inspirent de cultures populaires d'ailleurs. Et puis bien d'autres choses, mais en tout cas ça se pose pas que dans la musique, cette question là ça se pose effectivement dans le théâtre, dans les arts plastiques, dans
0: la littérature,
1: etc. Donc en fait aujourd'hui ça a une connotation péjorative, et donc là justement d'un point de vue anthropologique, l'appropriation c'est un phénomène très très naturel, culturel. En fait on apprend, on s'approprie, on fait sien des éléments culturels, donc c'est quelque chose qui est pas forcément négatif à la base, mais là on est dans des enjeux, on va dire, politiques, décoloniaux, de montrer en fait les inégalités qui se jouent autour de la culture et aussi les enjeux qu'il y a aujourd'hui autour de la culture, les enjeux identitaires, patrimoniaux, et puis ces cultures populaires qui ont été parfois méprisées pendant très longtemps. D'un coup, elles sont convoitées par une certaine classe sociale, une certaine frange de la population, tout comme ces cultures populaires brésiliennes qui ont été aussi très méprisées au Brésil même. Et qui enfin ont un peu une reconnaissance, et il y a une forme d'auto-estime qui revient aussi par rapport aux cultures populaires, mais comme avec l'occitan aujourd'hui, maintenant Koukagne maintenant tourne internationalement et on dit ah, un renouveau des cultures populaires. En fait c'est des éléments qui se déplacent, en fait, qui se déplacent dans les mondes sociaux, les mondes géographiques, et il y a effectivement des inégalités qui se jouent autour de la culture, voilà. Donc nous on reprend pas des chansons du Nord-Est telles quelles, mais on a une expérience collective et partagée du carnaval, aussi de nos rencontres avec des Brésiliens et des Brésiliennes, et aussi de notre amour de la musique en général, des percussions et du chant. Donc justement, notre spectacle, il parle de ça. Il parle de comment nous, depuis l'Occitanie, depuis nos lieux de vie, on se relie déjà à un héritage franco-brésilien, parce qu'en fait, on n'est pas les premières a créé des ponts avec le Brésil depuis l'Occitanie. Il y a la Talvert qui l'a fait, il y a les fabuleux troubadours. Enfin, tout ça, c'est une histoire longue de l'Occitanie, déjà, dans laquelle on s'inscrit. Et après, quand on a été là-bas, on s'est dit qu'il fallait qu'on parle aussi de nos lieux de vie. Voilà. Comme le Massilia s'est mis à chanter en occitan, parce qu'à la base, ils voulaient faire du sound system jamaïcain. Ils se sont dit, ah, mais ils chantent en patois jamaïcain, mais nous, alors, comment on va chanter notre patois? Et donc, en fait, tout ça, c'est des allers-retours. Donc, forcément, on est, pour revenir à cette histoire de colloque, on l'a appelé appropriation culturelle au pluriel, pour montrer différentes démarches. Et c'était bien, parce que ça a permis de parler spécifiquement de musique, ce qui n'est pas la même chose que... Pour d'autres domaines, on va dire artistiques, la musique, c'est quand même quelque chose de très partageable et qui circule énormément.
0: Mais plus précisément dans les musiques traditionnelles.
1: Oui, et ce colloque, il était vraiment centré sur les problématiques autour des musiques populaires et traditionnelles, puisque c'était organisé par Drôme, que peut-être vous connaissez, qui était la structure créée par Éric Marchand. Il y a très longtemps, autour des musiques modales, des musiques bretonnes. Donc voilà, c'était important d'en parler depuis cet endroit-là, et pas depuis l'endroit en fait, d'une musique légitime française académique. Là, on était vraiment depuis l'endroit des espaces minoritaires qu'on connaît bien ici aussi à Chanac et à Radio Languedoc.
4: D'où le nom de notre concert aussi, Implantação. Et du coup, pour en revenir à ça, il y a aussi la notion dont tu parles souvent aussi, qui est de l'imprégnation. Parce que dans la musique, c'est quelque chose pour parfaire un style, ou quand on est passionné d'une musique, il y a aussi l'imprégnation très très forte de cette musique qu'on doit mettre dans le corps. Et après, ce qui est intéressant pour nous aussi, c'est l'échange en fait, et les ponts qu'on peut faire entre ces musiques et les nôtres. Quelles sont les convergences, et là nous ce qu'on aime faire aussi c'est vraiment mettre en lumière ces points de convergence entre les cultures entre cette musique de là-bas et d'ici.
0: Maya, Silla.
2: D'ailleurs je voulais rebondir en parlant d'inspiration, d'implantation. Est-ce que vous auriez un ou une artiste ou même un groupe avec qui vous aimeriez vraiment collaborer?
0: Rire, mais pas de réponse pour l'instant.
7: Bon, il y en a beaucoup. Alors, c'est quelque chose Léa. Auquel on pense pour la prochaine création. On aimerait la faire en lien avec d'autres personnes. On a rencontré dans la musique déjà des artistes brésiliennes. On a rencontré Renata Rosa. On a rencontré Alessandra Léan, d'autres musiciens, musiciennes du Nord-Est, Benja.
0: Et que vous disent ces artistes brésiliens quand vous jouez devant eux? Que vous disent-elles? Que vous disent-ils?
7: Eh bien, nous, on chante avec notre... avec tout ce qu'on est, avec notre accent, avec tout ce qu'on est là. Et en général, on arrive à partager ensemble. Et ce qui est sûr, c'est qu'on ne fait pas du coco du Brésil. Voilà. On fait... Le coco, c'est de la musique de proximité. C'est de la musique qui s'écrit avec tout ce qu'on a autour de nous. Et nous, on a choisi, plutôt que de reprendre ce qu'ils font là-bas, on a choisi de reprendre ce concept-là, de faire cette musique-là avec ce qui nous entoure, en parlant de nos lieux, en parlant de nos luttes, en parlant de nos liens entre nous. Et voilà. Donc, quand on chante avec eux, et ben, c'est beaucoup de plaisir.
3: Et est-ce qu'ils acceptent justement ce regard particulier, cette façon de les raconter, qui est différente de la leur?
0: Anaïs.
1: En fait, il n'y a pas les Brésiliens, tu le sais Bruno. Donc en fait, il y en a... déjà, on n'a jamais joué au Brésil. Quand on était là-bas, on chantait avec les gens dans les rues, mais on n'a pas fait ce spectacle. Voilà. Quand on fait notre spectacle, eh ben, il arrive régulièrement qu'il y ait des Brésiliens et des Brésiliennes dans le public. Et qui nous disent, ah c'est génial, vous avez vraiment l'esprit du Nord-Est. Et ça, c'est vraiment un super compliment, parce que le Brésil, c'est grand, c'est vaste, il y a énormément de diversité culturelle. Et donc, c'est vrai que Laura parlait d'imprégnation, et je pense qu'on est imprégné de ce côté nord-estin qui ressemble beaucoup au côté occitan, dans le rapport au reste du pays, à une forme de centralisme, on va dire. Là-bas, c'est le sud, on va dire, qui domine. Et donc les Nord-Estins ont souffert de beaucoup de sobriquets, de domination en fait. Et c'est une région de lutte, une région de résistance, une région finalement très fière aussi de son accent, de tout ce qu'elle porte. Et c'est vrai qu'il y a beaucoup de résonance avec ce que nous on peut vivre en tant que provincial ici en France. Donc oui, je pense que si on arrive à avoir ce côté Nord-Estin un peu énervé, piquant, résistant, qui revendique, bah, ça nous plaît. Voilà. Et c'est drôle aussi.
3: Finalement, je comprends pourquoi Lodo ou Claude Sy qui sont allés dans le Nord-Est et pas tellement dans le Rio Grande do Sul. Daniel Lodo ou Claude Sy, ils ont fait un peu leur voyage avec les gens du Nord-Est et pas tellement ceux du sud du Brésil. Donc finalement, il y a deux cultures différentes. Choisis ton camp, camarade.
0: À mi-chemin de cet entretien, est-ce que vous accepteriez, Noémie, Anaïs, Léa et Laura, de nous donner un petit exemple musical, justement, de ce que sera le concert tout à l'heure de Poplité ?
8: Mais on va avoir besoin de nos mains.
0: Ah ben, vous en prie, vous lâchez les micros et c'est nous qui allons les tenir.
8: Sinon, on peut taper sur les genoux, ça marche. Je peux
1: faire ça. On va vous faire un morceau auquel on tient beaucoup et qui est... On a mis des paroles sur une mélodie qui existe déjà, une mélodie qui s'appelle Kerry, et du groupe Full Cacho, un groupe autochtone du nord-est du Brésil.

0: bravo et merci.
1: Merci beaucoup. Merci beaucoup, bravo.
0: Bravo, merci.
2: On comprend bien parce que la façon dont elles nomment leur représentation, elles ne parlent pas de concert, elles parlent de spectacle. Et moi, j'ai l'impression que c'est presque un meeting politique.
0: Non, alors, spectacle ou meeting, il faudrait savoir, Bruno.
2: Ben justement.
3: En tout cas, pour dire, cette colère, elle est composée aussi d'une phrase, « Dias mulheres virão » en portugais, qui est un jeu de mots avec « Dias melhores virão », les jours deviendront meilleurs. Oui. Mais au lieu de meilleur, on dit femme, mulheres. Les jours deviendront femmes et donc meilleurs. Et enfin, ça, c'est ce qu'on suppose, c'est notre hypothèse très forte. Et aussi, la deuxième partie aussi de la chanson que Noémie a faite, il y a une citation aussi d'une poétesse qui s'appelle Belle Pouin, qui est une poétesse du nord-est du Brésil, voilà, et qui parle de ces femmes auxquelles le patriarcat tente de couper les ailes.
0: Merci. Et précisément, bien, on va nous se taire un peu. Bruno, on va laisser justement Cilia parler.
1: Pour l'instant, quel est votre ressenti sur l'ambiance du festival ?
4: Ah, on est bien. Déjà, il fait frais par rapport à chez nous. Alors, je ne dirais pas qu'il fait frais, mais il fait bon. On est bien accueillis, c'est beau. Voilà, on a été chez nos hébergeurs et hébergeuses sur le site du festival. On est bien. Et nous, on a la chance de jouer en début de soirée. Du coup, après, on va profiter de la suite. On est bien contente.
1: Merci beaucoup, en tout cas, d'avoir répondu à nos questions. Et on a hâte de vous voir en concert tout à l'heure.
4: Eh bien, nous aussi.
0: Merci, Noémie. Merci, Laura, Léa et Anaïs.
4: Et merci, Lise, merci qui est notre cinquième.
0: Et merci à Romain
4: qui est là.
0: Et Romain, l'ingénieur du son, qui assistait François, qui a réalisé cette émission. On vous retrouve donc tout à l'heure à 18h sur la place Duplo pour ce spectacle, cette roda. Et alors, vous n'allez pas faire de chorégraphie, mais vous êtes... En fait, j'ai remarqué, là, vous avez des sortes de petits tablaos, comme on dit en Andalousie.
2: Des ouais. planches à pied.
4: On a des troupés.
0: Des troupés. Et ça vous permet de chorégraphier donc, vos chansons, en quelque sorte, de leur donner une percussion.
4: On va percussifier
0: percuter.
4: Du pied. on tape du pied et on lève les poings. Ouais.
5: Et usez de vos genoux aussi.
2: Je te le dis, c'est un meeting. Attention, on va pas tout péter, tu le dis. Hein.
4: Et aujourd'hui, si on ne fait pas de politique, on est foutu. Alors on va y aller ensemble et puis on va le faire dans la joie.
0: Merci à vous, Poplité. Donc en direct à 18h tout à l'heure, et c'était sur Radio Rumeur du Monde, Léa, Noémie, Laura et Anaïs.
2: Farine, au revoir. Farine des carnavals, la fête nationale.

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bon après-midi, Shanak. Merci d'être là sous ces chaleurs. Nous sommes poplités. Et poplités, eh bien, c'est comme le creux poplité que vous avez à l'arrière du genou. A priori, c'est un creux qui est plutôt sensible et puissant. Et vos genoux, vous en aurez besoin pour danser le kok. Le kok, c'est donc la musique du Nord-Est dont on s'inspire pour le concert que vous allez voir. Et pour le prochain morceau, on emprunte les mots du poète Edivaldo de Lima, qui raconte la bataille de Tejucupapu. Tejucupapu, c'est donc un village du nord-est du Brésil. Et quand les Hollandais ont tenté de coloniser le village, eh bien, le village s'est défendu. Et ce sont les femmes qui ont organisé la résistance et la défense. Et elles l'ont fait avec ce qu'elles trouvaient sous leurs mains, c'est-à-dire des pierres, des bâtons, des piments et de l'eau chaude. Voilà, donc c'est un hommage à toutes ces héroïnes qui, encore aujourd'hui, luttent contre la colonisation de leur terre, de leur corps et de leur tête. Et nous, on le dédie à Lise, qui est notre cinquième poplité, qui n'est pas là ce soir, mais qui est notre héroïne à nous aussi, et qui a composé ce morceau, Héroïnas.

Merci.

0: Vous venez d'entendre la page tour. Et la page tour en occitan, c'est la bergère. On lui a fait une petite place dans notre set. On aime bien son choix, ses choix. Souvent, la bergère se retrouve dans la nature, dans la montagne, avec son troupeau, en solitude. Et cette montagne, dans nos cultures occidentales, représente bien souvent la solitude. Mais pour d'autres peuples et d'autres cultures, elle peut représenter autre chose. Et notamment chez le peuple des Krenak, en Amérique du Sud, qui considèrent parfois la montagne comme un membre à part entière de leur famille. Ils la personnifient donc. Et dans ce peuple, le penseur et poète Elton Krenak nous raconte qu'il faudra toujours plus de chants, toujours plus de récits, toujours plus de danse afin de retarder la fin du monde. Et dans la prochaine chanson, qui s'appelle Terra Querida, la montagne, elle en a marre de ce monde, alors elle s'en va.
1: Et n'hésitez pas à vous avancer quand l'ombre avance. On aime vous avoir avec nous.

Merci. Vous pouvez taper du pied avec nous.

Merci. Dias mulheres virão, dias melhores virão. Les jours deviendront femmes. Ils deviendront donc, nous le supposons, meilleurs. E a escrevivência, c'est un mot de la poétesse afro-baianaise Conceição Evaristo, qui mélange l'écriture, la parole et la vie, la survie. Alors elle dit, il faut écrire, chanter, prendre la parole, surtout dire ce qui a été trop longtemps tu. Alors autorisons-nous à dire, à chanter, à écrire. Et nous partageons maintenant tout de suite un outil d'autorisation que nous avons en commun avec mes camarades de Poplité, mais aussi avec nos camarades du Brésil. Un outil que vous connaissez bien sûrement aussi. C'est le carnaval.

0: Non, quand je crois pas, j'ai pas l'impression. Allez,
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Merci.

vous venez juste de traverser l'eau avec une sirende d'água, celle qui rejoint, qui fait le mouvement de l'eau, du Var et du Vien, de l'eau, celui qui fait du bien et qui nous soigne. Ensuite, pour le prochain morceau, nous allons traverser la mer avec la Reina do Mar, la reine de la mer, qui va parler de ce que la mer continue d'engloutir lorsqu'on décide de fermer les frontières. Et nous, on répond, nous remplirons la mer de bateaux.

Merci. Ce que vous êtes en train d'entendre, oui, ça émane de nos petits creux poplités, de cet endroit sensible, mais aussi solide. C'est aussi toutes nos rencontres, toute notre camaraderie entre femmes, entre nous, mais aussi avec nos camarades du Brésil, hommes et femmes. Nous avons beaucoup de luttes en commun, beaucoup de travail devant nous. Et ces cultures populaires qui nous inspirent sont des cultures de résistance. C'est des cultures orales, des cultures populaires et collectives. Voilà. Et donc, on essaye de transmettre aussi ce qu'on a envie de vivre, en fait. Voilà. Donc, merci. Et pour finir, nous allons vous faire un morceau de sucre dans un océan d'amertume.

0: Noémie, à choisir, s'il vous plaît.
1: Vamos.
0: Vamos. Nos femmes.
1: Vamos.
0: Laura Martin.

0: Ils sont chauds à Chanac. Merci. On va en faire une dernière. Avant de faire cette dernière, il est important pour nous de remercier les gens qui font des choses qui ont le mérite d'être remerciés. Voilà. Dans ces personnes-là, il y a bien sûr donc Romain qui nous fait le son, qui nous accompagne dans la création, dans la tournée. Il y a aussi bien sûr Lise Dieumegar, qui est notre cinquième poplitée, qui n'est pas avec nous aujourd'hui, qui a besoin de soins et de repos, et on peut lui faire beaucoup de bruit et d'amour, s'il vous plaît. À l'accueil technique, on avait Sève et Rémi qui ont été là, qui ont monté tout le matériel. Il y a toute l'équipe de Détour du Monde. Ils sont nombreux. Et ils sont là à fond, c'est beau. On peut les applaudir très fort, merci. Et pour ce dernier morceau, on va avoir besoin de vous. Et on dit souvent que de la foule qui se rassemble émane quelque chose de beau. Et bien, ça va être le moment de le prouver. Il va falloir chanter avec nous et dire « Qui émane ?» Qui émane ? Ok, vous êtes prêtes.
1: Oh yeah.

Merci. On va venir se faufiler au milieu de vous pour un tout dernier morceau qui va demander beaucoup de silence. Et pendant que vous vous préparez à ce silence, je vous dis juste un mot. Le spectacle que vous venez de voir, eh bien, on vient de terminer de l'enregistrer, on vient même de terminer de le mixer. Et il sortira, l'album sortira en septembre. Et on se mettra juste là, là tout à l'heure, on tendra une corde à linge. Et il y aura notre premier EP. Vous pourrez commander, précommander cet album qui sortira le 26 septembre à Gignac, proche de chez nous. Et on fait des gravures sur nos morceaux, on fait tout ça, venez nous voir. Et on se faufile là et on compte sur vous pour l'oreille attentive et le silence.

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Vous pouvez vous mettre aux alentours, hein, jouer entre vous, entre amis, chuchoter les réponses. Ça peut être toujours intéressant et marrant. Pendant ce temps-là, je me câble. Je rappelle, effectivement, j'oublie toujours que nous sommes en direct. Il est 19h27. 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Si vous êtes chez vous, en train de faire à manger, dans la voiture, on est en direct de Chanac pour cette nouvelle édition de Détour du Monde. L'ambiance est folle derrière moi. Il y a plein de monde sur cette place. Place Duplo, juste avant de pouvoir monter après à la tour de Chanac pour voir les différents concerts. On commencera notamment avec Tarakna d'ici une heure. Donc si vous nous écoutez, branchez la radio.

0: J'ai des exemples à vous faire écouter si vous le souhaitez, justement pour comprendre. Par exemple, si on a l'instrumental de Highway to Hell, donc le groupe c'est AC/DC, mais que par-dessus on entend Céline Dion qui chante, la réponse sera AC/DC Céline Dion, effectivement. Je vous le fais écouter pour voir si ça donnerait ça, par exemple. Ça envoie. Donc, voilà ce que donnerait par exemple AC/DC Céline Dion.
1: Raisonnable et nouveau, c'est ainsi par ici.
0: Vous voyez l'idée. Et donc, j'ai créé des blind tests un peu spécial des Tours du Monde. Il va y avoir des artistes qui jouent cette année, des artistes qui ont joué les éditions précédentes, ou également j'ai mis des artistes que je considérais qu'ils font de la musique multiculturelle et qui pourraient très bien avoir leur place ici même à des Tours du Monde. C'est parti donc pour le premier. Je compte les points, on commence. Effectivement, je peux présenter les équipes. Prenez les micros. Il faut parler dans le micro, mais... On va d'abord présenter la première équipe, Juju Catinelle, c'est bien ça. Bonjour les Juju Catinelle.
2: Bonjour.
0: Vous venez d'où?
2: De Florac majoritairement.
0: Ah, c'est une équipe floracoise. Et donc bah, on a un peu un derby parce qu'en face on a une équipe qui vient de...
2: Mende.
0: Oh,
2: sous le nom des Youpi.
0: La préfecture contre la sous-préfecture.
3: Ouh.
0: Ça va être... Un beau derby. C'est parti, vous avez compris les règles. On commence tout de suite.
4: Ça veut dire que moi je peux pas entendre.

0: Bad Nino Ferrer. Bad Nino Ferrer ou Bad Be Nino Ferrer.
1: Nino Ferrer. Bien joué.
2: Non, je n'oublierai jamais ce jour de juillet où je t'ai connu, où nous avons dû nous séparer.
1: On peut passer à la prochaine, c'était l'échauffement, mais déjà un point pour... Non, mais on va le compter, on va le compter. Nouvelle, cette fois-ci, indice, c'est un artiste de... En tout cas, l'un des deux artistes est un artiste des Tours du Monde 2026.

0: Big Bass, Simon and Garfunkel.
1: Oui, 1-1. Big Bass, Simon and Garfunkel.
2: Bravo. Bravo Rémi.
1: C'était Sound of Silence, effectivement. Match nul, je sens que ça va être serré entre ces deux belles équipes. On continue, qui va prendre l'avantage sur cette troisième musique?
3: On voit danser.
0: Ray Charles traîné.
1: Oui. Ray Charles traîné. Les Youpies prennent l'avantage. On va continuer sur un tout autre registre. Là, je pense que bon, après, on a des jeunes autour de la table, mais c'est plutôt une référence de jeunes, je pense, qui va pouvoir aider sur cette nouvelle musique.

0: Le public a envie de participer. Hein. Il y a encore de la place. Donc ça sèche un peu. Peut-être que vous l'avez, vous,
1: Cardi Billie Eilish.
0: Ah, on l'a peut-être.
1: Cardi Billie Eilish.
0: Cardi Billie Eilish. C'était bien ça.
1: Et... Et confiance, Raph, tu l'avais.
0: 3-1. Les Flora, quoi, qu'est-ce qui vous arrive? Il va falloir rattraper ça parce que ça a mal se passer pour vous. On continue. On enchaîne. Nouvelle musique. Écoutez bien. Ah, c'est bon. Soyez un peu plus durs.

0: Peut-être essayez de le construire. Si vous vous dites, il y a forcément une syllabe que vous pouvez avoir. Si
1: Césaria Evor Rides Against the Machine.
0: C'est dur à dire. Césaré Evor Rides Against the Machine.
2: Même lui, il a du mal à le dire.
0: Bon, là, on était plutôt sur un compliqué.
1: Bravo.
0: C'est parti. Mais c'est la beauté de ce jeu, c'est que des fois, il faut construire. On l'a pas, il faut essayer de se dire, avec le rat, je vais aller chercher quelque part. On continue donc. 3-2, rien n'est joué du tout. Celui-là, spécial des Tours du Monde.
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2: Shakira, Shakira, Shakira.
0: Vous voyez, ils l'ont eu avant, mais le micro, il faut l'avoir, effectivement. Shakira, Shita. Vous pouvez danser, hein, si vous voulez, hein, si vous voulez pas participer. C'est du Rachita, quand même. L'hommage à Rachita qu'on retrouvera demain soir, ici, au festival. Celui 3-3, tout a été relancé. Effectivement, cette fois-ci, les Juju Catinelle, je prendrai la première personne qui le dit au micro, pas forcément la première équipe qui le dit tout court.
2: Oui, oui, oui.
0: Le micro, c'est le juge de paix. On continue avec le prochain. Il est un poil complexe, mais je pense que vous pouvez l'avoir. Il y a une artiste qui joue ce soir, mais qui n'est pas. C'est pas le nom de son d'elle, c'est un groupe dans lequel elle a joué.

0: C'est pas Fatouma Tame Impala ? Non.
1: Alors, c'est presque... C'est une musique... Non, c'est pas ça. C'est effectivement, vous avez sûrement reconnu auditeur Tame Impala.
0: Tame Impala Momali ?
1: Oui, voilà, ils l'ont comme ça. C'était Tame Impala qui chante sur la Momali. Ça fait Tame Impala la Momali. Je vais y arriver. Il n'y a que 4-3. Hein. Vous tirez la bourre. La prochaine, c'est parti.

0: Keisha Capon.
1: Keisha Capon. Keisha Capon. Keisha, la rappeuse Keisha des années 2000, célèbre pour TikTok, cette musique-là par exemple. Keisha. Sur l'instrumental de Chaka Ponk, ça donne Keisha Caponk.
2: Keisha Caponk. Bravo.
1: 5-3 pour les Youpies face au Juju Catinelle. Celui-là, il va aller très vite, je pense. Oh, c'est parti.
0: Ça donne la pression.

0: comme d'habitude dans la calée.
1: Magic System of...
2: Magic System, System of Down, down.
1: Magic System of Down.
3: Oh, vu que c'était sur le gong et qu'ils ont du retard, je le vais la donner.
2: C'est fair play. Merci. Merci.
3: Magic System of a Down.
2: On sent bien Amande aussi, tu sais. On aime bien venir de temps en temps.
4: Un petit hommage au cerveau, au génial cerveau qui a imaginé ce mashup. Magic System of a Down, franchement Thomas. Respect.
3: Et le pire, c'est que j'ai été payé pour le faire. C'est ça, je pense, le pire. C'est parti pour le prochain, toujours 5-4 pour les Youpies. Et là, je dis indice, artiste des Tours du Monde 2026.

0: si vous avez les programmes devant vous, si vous connaissez les programmes, ça peut vous aider. Petit indice,
1: Maya.
0: L'instrumental derrière, c'est un rappeur français assez célèbre, mélangeant musique africaine et musique rap.
1: Maya Kenji.
0: Non,
1: attendez.
0: Ce n'est pas Kenji.
1: Oui, c'est ça, mais...
0: Peut-être que... On peut dire le premier déjà, vous avez tous...
1: Maya Kamati.
0: Et c'est avec le T qu'il faut imaginer...
2: Ok, Maya Kamati. Tiakola.
0: Il l'a eu. Maya Kamatiakola.
2: Bien joué Thomas pour ce mashup qui est magnifique.
3: Ça fait partie du jeu.
0: Non, ils prennent. Il y a 6-4. Pareil, on continue. Encore un label artiste des Tours du Monde 2026. Il y a une longue intro, je vous la laisse profiter.
4: Pas le festival.

0: Ils joueront, ils et elles joueront demain.
1: À Barout.
0: Oui, vous l'avez à vendre.
1: À Barout.
0: Oui, c'était ça. Non, là, Abba arrive maintenant. Je vous la mets. Vous l'avez eu sans avoir encore eu Abba.
1: Barout. À Barout.

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1: Incroyable.
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0: C'est très discret, mais il fallait l'avoir à Baroud. On continue. Effectivement, c'est très très serré à chaque fois. Vous êtes toujours très très proche. Allez, on continue. Celui-là.
3: Team Maillot, on est à Team Maillot.
0: Est-ce que la team Juju Catinelle peut recoller au score avec les Youpi? On va le savoir dans un instant.

0: pâte à modeler. Maman est prof de maternelle, c'est même la maîtresse d'à côté. J'ai 5 ans et je passe par la
1: Henri Salvador Elsan.
2: C'est pas très radio. Ce moment était très peu radiophonique, je pense. On est désolé. Henri Salvador Elsan. Il y a de l'enjeu, je vois ça. Et là, qu'est-ce qui se passe? On recolle à 6-6. C'est très très beau. Allez, on continue parce que il y a encore plein de musique à passer. On est environ à la moitié du blind test. Ah oui. Wow.

0: Santana Ayakamoa.
1: Santana Ayakamoa.
0: Très peu radiophonique aussi. Non.
2: Et le... Santana Nakamura. Il y a beaucoup de A à dire, mais faut les passer.
3: Franchement, faut contacter les artistes pour leur proposer des collabs. Hein. À ce stade, le nom est trop bien, quoi.
2: Peut-être, on essaiera. 7-6.
0: J'en remonte la pente.
2: J'ai envie de dire 6-7.
0: 6-7.
2: Voilà, merci. On est une radio de jeunes sur Rumeur du Monde.
4: C'est même pas de la mienne.
2: 6-7, 7-6, c'est parti. Je l'annonce, celui-là, c'est peut-être le plus compliqué. J'ai même envie de donner 2 points à ceux qui trouvent celui-là. J'invente les règles, 2 points. Il y a une longue intro. Voilà, Yuppie qui. C'est ce genre de musique qu'ils aiment bien.
0: Ça arrive. Un appel au public.
2: C'est encore l'introduction. J'ai mis du temps à faire venir le chanteur.
0: Il faut kiffer pour l'instant. Kiffer.
2: Indice, là on se trouve au Brésil actuellement.

0: ne pourrait se passer.
1: L'artiste brésilien a été ministre de la culture.
0: Je reviens te chercher.
1: C'est l'une des l'un des pionniers du de la bossa nova.
0: Que de ton côté, tu as bien traversé le temps.
2: Oui. Gilberto Gilbert Beco.
1: Oui.
3: Gilles.
1: Allez. Les techniciens l'avaient. Les techniciens l'avaient.
4: Ils ont fait appel au public, hein.

On continue, on dit des bêtises, c'est normal, c'est le week-end, le festival des Tours du Monde. N'hésitez pas à venir nous rejoindre. Il y a même moyen que si vous êtes très, très peu loin, vous pouvez venir en voiture et vous pouvez encore jouer à ce blind test en arrivant si vous n'êtes pas loin du tout. C'est parti pour la prochaine.

0: C'est le réveil des Youpi là, après un petit enchaînement. Yameril et Yayamé. Alors celui-là, vous allez vous. J'ai dérogé à la règle juste sur une lettre. Mais je pense que maintenant vous pouvez comprendre le jeu, vous allez y arriver facilement.
1: Ok. Déroger un

0: Michel Delpeche Mode. Michel Delpeche Mode.
1: Michel Delpeche Mode. On dit il y avait un petit, c'était pas exactement mais pour le jeu de mots, Michel Delpeche Mode quand même. C'est parti. Ah si si, vous inquiétez pas, je marque les points. Il y a une suspicion de triche de la part d'une des équipes. Je...
2: Non, non, pas du tout.
1: Là,
2: je m'informe.
1: On va arriver bientôt sur la fin, parce qu'il me reste plus que 5 chansons. Et là, on est en train de partir avec Michel Delpeche. Vous avez vu qu'on a été, on dérogeait un peu la règle. On commence à partir un peu dans du foufou, dans du dansant. N'hésitez pas d'ailleurs à danser si vous le souhaitez sur cette prochaine musique. Et là encore, label des Tours du Monde 2026.
3: Galas Panteras.
1: Oui. Galas Panteras. On peut la laisser pour pouvoir.
4: Oui. 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

0: Ça va, Lucas ?
1: La Pantera, ce qu'on retrouvera demain, c'est eux qui vont clôturer le festival. Les derniers artistes à performer sur la scène de Chanac demain soir aux alentours de 23h minuit, si je dis pas de bêtises. Je vais commencer à compter les points parce que là, je crois qu'on est vraiment pas loin. Il vous reste 4 musiques. Alors, 1, 2, 3, 4, 5, 6, 7, 8, 9 pour les Juju Catinelle et pour les Youpi. 9-9. À l'école des charcutiers. C'est une référence, je sais pas si vous l'avez. 9-9. Oui. Wolf. Et ben, c'est parfait parce que 9-9 et il reste 3 musiques, c'est-à-dire qu'il ne pourra pas avoir d'égalité. Vous vous rendez compte comment le jeu est bien fait ? Non, je dis des bêtises. Non, ici, il faut dire Grèce 4 sons, donc il peut avoir égalité.
2: Oui.
1: Mais ça serait beau qu'il y ait égalité.
2: Ouais,
1: exactement.
3: Voilà.
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1: Exactement, voilà. Ça va être la conclusion de ce petit blind test. Là, encore une fois, on est sur la fin, un peu comme Michel Delpech Mode où j'ai un peu dérogé la règle. Là, j'ai vraiment dérogé la règle, mais le jeu de mots me faisait tellement rire que je l'ai fait. C'est parti.
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1: J'acceptais aussi trois fées gourmands qui me faisaient rire aussi.
2: Trois fées gourmands.

0: vous n'avez pas le Youpi. Eh oui. L'équipe Catinel prend le large. Un point de plus pour eux, mais rien n'est joué.
1: Petit large. Petit.
0: Et là, à vous. Sur les deux prochaines, j'ai voulu récompenser la fidélité au Festival des Tours du Monde, car j'ai osé mettre deux musiques que j'ai déjà jouées ici même, au même endroit, à l'autre Blind Test l'année dernière. Ce qui veut dire que si vous étiez là, eh ben, ça vous avantage. On va voir, mais j'ai pas l'impression. Donc,
2: on a un petit avantage, nous.
0: C'est parti pour le prochain.
3: Dali Damso.
0: C'est tenté. Le chanteur qu'on va entendre est passé à des Tours du Monde déjà.
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3: Zeb Dalida.
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0: Pour la beauté du sport, tu as commencé à dire le Z avant, et puis comme ça on est à 10-10. On s'écoute parce que le refrain marche bien.

0: En un mot, la famille. En un mot, la famille. Voilà.
1: C'est assez fou ce qui se passe, 10-10. Et il reste deux musiques à découvrir. La prochaine, je l'ai justement, et elle était également là l'année dernière. Elle avait fait beaucoup rire les participants. Là encore, j'avais un peu honte de ce montage. Je pense que c'est même le pire de tous. Les dieux de la musique m'en mettront en enfer. Ça va aller très vite quand on va entendre la voix.
2: Paul Naréfel 65.
1: Michel.
2: 36. Michel Paul Naréfel 65.
1: Je l'accepte.
2: Ibad.
1: On va attendre le drop quand même.

0: Est-ce que tu crois que les frères Jacquard, est-ce que tu crois que les frères Jacquard, ils se sont développés comme ça en cherchant de ce style?
1: Peut-être, peut-être. Tout va se jouer.
2: Ah, il en reste une.
1: Il en reste une.
3: On le connaissait à l'avance, en fait.
1: Il va en rester plus qu'une. Tout va se jouer là-dessus.
3: Non mais il fait ça. Au travail.
1: Ils sont en train de communiquer. Normalement, on ne communique pas entre les deux équipes.
0: Normalement, on joue pas avec ses colocs.
2: Vous êtes colocs. Oh là là, il y a triche là.
1: Ça veut rien dire du tout.
0: Je vais pas au travail avec lui, donc c'est pas de la triche.
1: Exactement. Je ne connais pas cet individu. Il ressemble beaucoup à quelqu'un que je connais, mais c'est pas lui. 12-11 pour les Youpi face au Juju Catinelle. Bah, cette fois-ci, tout à l'heure j'ai fait gagner 1 sur 2 points. Celle-ci n'est pas sur 2 points, comme ça on aura un vainqueur ou alors vous pouvez partager. Ce qui a gagné, je vais le redire, c'est un t-shirt, une affiche. Donc, t-shirt et affiche fait par CC qui se trouve là-bas juste en face, qui nous fait coucou. RGO offre également un sticker ou deux, je sais pas, et puis également des petits pins. Moi, j'ai également à offrir un sticker 48 FM. Voilà, donc on va pouvoir se partager. Et puis, il y a un super beau sticker avec un casque et un bélier.
0: Nous, pour le fair play, même si on gagne, on partage. C'est beau.
1: Celui-là va aller, je pense, très vite. Et on va se dire qu'il est très beau. Et je pense qu'on peut terminer là-dessus. Je pense que c'est une belle manière. Allez, c'est parti tout de suite. Ça va aller très vite.
0: Merci.
2: Radiohead, Sheeran.
0: Théodore Radiohead.
1: Oui. Victoire des Youpi. Il me rit tout sonner. Ah voilà, c'est beau, tout fini là-dessus. On peut se l'écouter, on va finir avec... Elle est entière d'ailleurs, on peut se laisser cette musique.
0: Et on va tenir notre parole et partager nos cadeaux avec les Floraquois.
1: C'est beau, main de Florac, main dans la main pour des tours du monde. Merci beaucoup d'avoir écouté. Dans une demi-heure... Le festival commencera avec les concerts payants juste au-dessus de la place du Plot à Chanac. Et puis on va pouvoir laisser Théodora et Radiohead chanter pendant qu'on termine ce blind test. Merci de nous avoir écoutés sur Radio Rumeur du Monde. Et on peut encore applaudir tous les participants.
0: Merci.
1: Applaudissez-vous.
0: À vous. Merci. Merci Thomas.

0: C'est l'heure pour vous de retrouver l'émission de la Moisilande Connexion, c'est une rediffusion. Bonne écoute à tous.
1: Yes, Moisilande Connexion 88.2, on est sur les ondes de Radio Grille Ouverte. On est en direct dans les Secret Studios et ce soir, on reçoit une DJ. Son nom, Queen Regina, Tracker Sound System. C'est parti, tout de suite, jusqu'à 23h.

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Yeah. Moisiland Connection, Queen Regina, Tracker Sounds, c'était du direct. On était sur Radio Grille Ouverte 88.2. Moisiland, on se retrouve la semaine prochaine, toujours en direct. Allez, ciao, ciao, ciao. Gros merci. Yeah.

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0: pour les retraites. Il est caisse du patronat. Hein.
1: C'est les riches qui doivent nous aider, hein.
2: Ou s'il y en a qui roulent dans des grosses voitures avec des chauffeurs à vitres teintées pour pas qu'on les voit, on les fera cracher, comme on dit.
3: Vous croyez que les politiques ils peuvent faire cracher les ventes?
2: Ah bah oui, c'est, on les pousse au cul, comme on dit.
4: Si jamais il y avait trop de pompes à sec, vous seriez obligé de marcher à pied, vous demanderiez la réquisition.
5: Bien évidemment.
4: Achetez-vous des baskets plutôt, non?

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Une heure.

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